0: ce truc-là, en fait, c'est le départ qui est long. Une fois que tu as le truc, en plus, du coup, ça te manque si à un certain niveau. Si tu ne l'as pas, ça te manque.
1: C'est vrai. Quand tu ne vas pas courir, ça te manque, Karen ?
2: Ah bah clairement, l'endorphine, c'est ce qu'on crée quand on court, et quand on a plus, t'es en manque.
1: Et donc, quand tu cours, tu cours combien de temps ? Tu fais combien de kilomètres ?
2: Ça dépend, si c'est une prépa pour de la route ou pour faire des séances de piste. Moi, je vais beaucoup sur la piste parce que je suis une pistarde. Et qu'il neige, qu'il vente, qu'il pleuve, on prend ses affaires, on prend son courage, on y va parce que
1: c'est une passion. Mais en plus, tu tournes en rond.
0: Mais c'est encore pire, ça.
1: Comme les lévriers.
2: Ah, non.
0: Non, mais elle a une petite canne à pêche dans le dos avec une...

0: faire.
1: C'est
0: pour une dame qui travaille à la mairie d'Herblay.
2: La mairie.
0: Elle s'appelle Cassie. Et puis elle nous a demandé de faire une dédicace dans le 91. J'ai ma sœur qui est de là-bas, de Paris. Alors c'est pour ça qu'on vous fait un petit coucou, les filles. Et bon travail.
3: Voilà.
0: Et à bientôt.
3: Voilà. Oh, mais Herblay, c'est pas dans le 91, c'est dans le 95.
4: 95, oui. Bon.
3: Elle habite où? Elle travaille où? Elle travaille
0: à la mairie.
3: À la mairie.
2: À la mairie.
3: Allez, attention, test de rapidité, ouais. C'est parti. Pour aller récupérer la carte d'identité, c'est où?

0: c'est l'Autriche qui a gagné l'année dernière. 25 pays en compétition pour tenter de remporter le trophée. Monoro, à 17 ans, porte les couleurs de la France. C'est une jeune fille, c'est ça?
1: Oui.
0: Voilà, elle a 17 ans. Elle chante déjà comme une vieille, c'est fabuleux. Il n'est pas objectif. Non, je déteste.
2: C'est du lyrique, donc oui, si t'aimes pas le lyrique, c'est compliqué.
0: Je trouve cette chanson d'une angoisse absolue. Pour moi, c'est la chanson de l'antivirus. Mais non, mais c'est horrible. La demoiselle a beaucoup de talent, ça n'a rien à voir.
1: Oui, oui.
0: Attention, c'est
2: pas ton style de musique.
0: Ne
2: on va
0: confondons
2: dire ça
0: pas.
2: Comme ça.
0: Elle est très jolie, elle a beaucoup de talent, mais je trouve que la chanson est d'une angoisse totale. C'est un hymne d'amour puissant. Bon, ça, c'est ce qui est écrit dans le dossier de presse. Évidemment, personne n'y croit. Alors, on va demander aux personnalités de la villa ce qu'ils pensent. De l'Eurovision, mon petit Cyril. Bravo mon petit Cyril.
3: Bonjour
0: pour les audiences déjà,
3: beaucoup.
0: Bravo.
3: Merci,
0: je te regarde le soir,
3: merci. Comment ça va mes merveilles?
0: Ça va et
3: voilà,
0: toi?
3: Bon les chéris, samedi Eurovision. Voilà. Bon, autant vous dire que ça sert à rien de regarder en pensant qu'on va gagner. Voilà, comme chaque année, on va finir dans les choux. Oui, Géraldine.
2: Oui, mais Cyril, vous qui êtes sportif, vous avez un mental d'acier. Pourquoi vous êtes défaitiste comme ça?
3: Mais ma chérie, mais parce que chaque année, on envoie des trucs déprimants, frérot. Voilà, je te le dis.
4: C'est donc en
3: veille. Merci Raymond. Non, mais je te le dis. Voilà, remettez-moi l'extrait de la France, là, cette année. Regarde, écoute ça.
0: Voilà. D'accord.
3: Ouais,
0: s'il te plaît.
3: Non, mais frérot, on dirait une alarme Vérissure qui panique. Non, mais je te le dis. Ouais, écoute. Ah, sans déconner, elle met le prix du carburant de la station de Juvisy derrière, elle fait chialer tout le monde, et là, tout le monde se casse. Non mais je te le dis.
2: Mais Cyril, vous qui sentez les choses à chaque fois, qui avez raison et qui vous trompez jamais, ça serait quoi pour vous la bonne musique pour l'Eurovision, Cyril?
3: Géraldine, merci. Géraldine, moi je vous le dis, c'était en 2010, la musique de la Moldavie. Mais quel Darka! Regarde, écoute ça!
0: Cyril, c'est que t'as raison. Salut. Ça a vécu, c'est énorme. Putain, j'adore ce petit saxo. Attends. Et sinon, moi, j'y vais pour la France cette année. Hein.
3: Non, sérieux?
0: Avec quelle musique? Avec celle-ci.
5: Le plus beau, c'est Raymond.

0: Putain, je vais te dire, avec ça, je te fais même danser un Islandais sourd, c'est pour dire. Mes petits lève-tôt, punaise. Aujourd'hui, c'est comme un vendredi. Ouais. Vous savez quoi, je me tâtais à faire le pont et prendre mon vendredi. Et puis, allez, Didi qui m'a dit, fais pas comme moi, prends le pont.
1: Non.
0: Pas de soucis,
1: non, c'est trop dur cette blague, Patrick. Je suis pas d'accord.
0: Ouais, ça va, pète un coup, maman. Ouais, ouais. Ça va, t'auras 4 jours pour t'en remettre.
1: Ouais,
0: enfin. Oh putain, l'autre, elle a un psoas. Ça y est, elle est fragile comme une fourmi dans une partouze de grenouille.
2: La pauvre.
1: J'ai pas l'image là. Bon, on n'est pas
3: une fourmi avec des grenouilles.
1: On n'est pas là pour parler de ça, les amis. On parle de l'Eurovision qui aura lieu samedi soir.
0: À l'Eurovision, putain, on dirait une parodie du plus grand cabaret. T'auras un Finlandais qui fera de l'harmonica dans un saumon. Il y aura l'Irlandais qui va jouer de la cornemuse sous son kilt. On dirait des numéros de cabaret en moins bien. Bah, oui. On aura même la Suédoise barbue qui chantera les notices d'un meuble Ikea. C'est ça qui est bien. Ouais. L'Eurovision, c'est aussi chiant qu'un jeune Nagui.
3: Ouais, Patrick. Ça va encore avoir des problèmes.
1: Bon,

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1: Le premier champion est un habitant de Praz-sur-Arly qui est
2: à la montagne, ça, non ?
1: En Haute-Savoie.
2: Ouais.
1: Il a un peu trop profité du verre de l'amitié qui était offert par la mairie après les commémorations du 8 mai. Tellement à l'aise et tellement imbibé qu'il s'est endormi sur un banc. Personnel est parti en le laissant se remettre et finalement la porte était normalement accessible de l'intérieur. Sauf que, il a appuyé sur le mauvais bouton, il a déclenché les secours, il a bloqué tout le système électrique. S'enfermant lui-même dans la mairie, les pompiers, tous les élus pour le libérer. Ouais. À leur arrivée, il avait déféqué devant la porte.
3: Mais non.
1: Sans aucune explication.
3: Ça peut manquer.
2: C'est bien arrondi.

0: Ouais. Comme disait Corentin, on a donné 12 points à la Norvège. Pourquoi ?
1: Ouais, vraiment.
0: Qu'est-ce qu'il y a ? Quel intérêt on a donné 12 points ?
2: Faut bien qu'il y ait quelque chose. Après, ça dépend si la chanson, elle est bien. Ouais.
0: Un truc en retour ? Ouais. Qu'est-ce que tu peux attendre de la Norvège ?
2: Bah, du saumon.
1: Ouais, c'est ça.
0: Génial.
1: Vous mettez 12 points, vous nous envoyez du saumon.
0: D'accord, bah, j'ai super. Ouais, d'accord. Bon, qu'est-ce que vous avez préféré, quoi, vous, en chanson ? Est-ce que vous trouvez que celle qui a gagné, c'est bien ?
1: Ouais, c'est en prénom.
3: Non, la chanson.
2: C'est de la musique des. De toute façon, pour moi, l'Eurovision, ça a 20 ans au niveau musicalement, c'est artistiquement, ringard, ringard.
0: Un peu.
2: Donc là, ils ont voté pour une très jolie demoiselle avec des gros nichons. Et j'aurais fait pareil. Mais.
3: Moi, j'ai bien aimé.
2: Mais. En fait, t'as l'impression que vous souvenez de Sabrina Boys, on en parlait tout à l'heure. Bah, c'est Sabrina Boys avec le titre, globalement, c'est de l'époque aussi, quoi.
0: D'accord. Stouff, t'aurais préféré qui ?
3: La Finlande ou la Roumanie. J'ai bien aimé. La Roumanie, c'était un peu rock. Donc moi j'aime bien quand c'est un peu
0: rock. Ah évidemment, ouais, bah, c'est une rockeuse, Stouff. Elle était avec sa bière. Elle...
1: Ouais. L'Australie.
3: L'Australie. Oh, c'était la Céline Dion de Wish là.
0: Ouais. Ah si, elle arrivait un peu en Céline Dion. J'ai rien aimé, comme ça c'est réglé. Il y avait le chanteur anglais. Moi j'ai une pensée. Vous savez, moi j'aime bien les losers. Alors, je vais vous dire.
2: Ouais, lui, Pichette.
0: Il était tellement mauvais. Dernier. Il a été abandonné par la BBC qui l'accompagnait. C'est-à-dire qu'à un moment donné, ils se sont rendus compte, mec, on dit bon, on rentre. Parce que si on se débrouille bien, il y a un dernier avion.
2: Ça fait une heure que tout le monde se fout de notre gueule, là.
1: Ça fait une heure, on n'a qu'un point.
0: Le gars est resté tout seul sur son banc.
2: Sur la grande banquette.
0: La délégation est partie. Tellement il a fait pitié que les Danois ont dit viens avec nous. Viens avec nous, on va t'accueillir. C'était dur. Alors qu'est-ce qu'il chantait, tiens ?

0: C'est l'anglais ça?
1: Oui, c'est ça.
2: Pourquoi il chante allemand?
0: Moi, déjà en anglais, il chante en allemand.
3: Ouais. Moi, j'aurais été sa délégation, je serais parti pendant le titre.
1: C'est ce qu'ils ont fait peut-être.
3: Moi, je n'aime pas grand-chose. Alors, et les Danois, qu'est-ce qu'ils chantaient les Danois?

0: me dirait passe-partout.
1: Faut être solidaire dans la défaite. Moi, bah, même l'équipe de Metz, ça fait plus de points en Ligue 1 cette année que les deux pays réunis à l'Eurovision. Donc, voilà. Même Philippe Poutou aurait plus de voix. C'est vous dire. Philippe Poutou. Bon, et puis aujourd'hui, c'est une autre journée. Vous ne le saviez peut-être pas, mais aujourd'hui, lundi 18 mai, c'est la journée mondiale des
2: musées.
1: Des musées.
3: Ah, ouais. Ah oui.
1: Bravo. Journée mondiale des musées. Pour frimer à la machine à café, qu'est-ce que l'art rupestre ?
0: C'est quand tu pètes dans la rue.
4: Quand t'as la maladie, la rupette.
0: Non, c'est la
2: ripette.
0: La ripette.
4: Ah, c'est pas la rupestre.
0: Non, la rupestre.
2: Ah, c'est un art.
1: C'est une représentation située au cœur des grottes, dans les abris sous roches, l'art rupestre.
0: Ah oui, c'est les trucs, les grottes de Lascaux et tout, la fresque.
1: Voilà, qu'est-ce que le gothique flamboyant ?
4: Ça, c'est le nouveau womanizer. Ça s'appelle comme
3: ça. Il fait peur celui-là. Mais t'es parti où toi? Ça va? Ça a été ton week-end? Ouais,
1: le womanizer, ça y est.
2: Il était tout seul. Hein.
4: Ça m'a fait penser.
0: Si, ça a un nom de sextoy, moi je trouve. Ouais, je suis d'accord.
1: C'est pas le gothique, c'est le gothique.
4: Voilà, c'est ça.
2: T'as fait des boutiques ce week-end tout seul,
4: ouais.
2: Toi?
4: Hein, ouais.
2: Qu'on parle des boutiques que t'as faites. Parce que...
1: C'est plein de décors sculptés.
2: D'accord.
1: Plein de décors sculptés dans la pierre.
0: C'est de too much, quoi. Ouais, un peu too much.
1: Qui était Eugène Delacroix?
2: Ben,
0: non, c'est pas le mec qui a inventé le morpion.
2: Le Javel.
1: C'est l'inventeur de Javel.
2: Imagine.
1: Non, mais non, t'as dit quoi toi?
0: L'inventeur du morpion.
4: Ah oui, Croix.
2: Ben, ah oui, à côté c'était Thierry Duron.
0: Thierry Duron, ouais. Et Eugène Delacroix.
3: Ils sont fatigants. Hein. C'est un peintre.
1: Eugène Delacroix, l'un des peintres les plus admirés et respectés. C'est la liberté guidant
2: le peuple.
1: Ah, oui. Qui c'est?
0: Pas du tout.
1: Allez, attendez, je vais faire un truc pour Pietre. La dame qui lève le bras avec un nichon à l'air.
0: Ah oui,
1: eh ben voilà.
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1: Le premier champion est un Mexicain dont, c'est au Mexique, c'était les funérailles qui ont viré au chaos lorsque deux femmes, écoutez bien cette histoire, parce qu'elle pourrait arriver des fois. Au même moment, elles se sont rendues compte pendant les funérailles qu'elles entretenaient une relation amoureuse avec le défunt. Tout a basculé quand l'une d'elles, en larmes, près du cercueil, a murmuré « Mon chéri, tu vas me manquer
2: ».
1: Qui se dit en espagnol « Mon chérios, tu vas me manquer ». L'autre femme, qui était juste derrière,
3: elle se dit « Vas-y,
4: c'est mon chéri,
1: c'est mon chérios ». Alors, et là, confrontation a rapidement dégénéré en bagarre. Les deux se sont mis des tartes là-dessus, rajouter les familles, plus une autre dans le fond, qui disait c'est mon chariot, ça moi.
4: Moi aussi j'ai le chariot, ça. Hein.
1: Résultat, ils ont été à deux doigts de faire tomber le couvercle du cercueil avant qu'un témoin n'intervienne.
2: Oh, le film.
1: Voilà, c'est le fameux trouble à l'ordre public. C'est ça le truc là-bas. Deuxième champion, un couple britannique, quinquagénaire. Alors là, écoutez-moi bien. Et moi, je trouve qu'il y a de l'espoir parce qu'on se dit souvent, quand on a passé un certain âge, on se calme un peu. Ils ont été surpris en plein ébat au bord d'un avion qui était encore stationné sur le tarmac de l'aéroport. Les passagers voisins qui filmaient tranquillement le tarmac ont capturé la scène. Il n'y a pas le détail sur à quel moment, comment ils sont. Est-ce qu'ils ont réussi à se cacher un petit peu? Les deux tourterons ont dit qu'en fait, ils étaient en train de prier.
2: Ça se tente,
1: mais ça marche très peu. L'argument n'a convaincu personne. La compagnie ne leur a laissé aucune chance de rattrapage. Ils sont bannis à vie de tous les vols de la compagnie.

0: Ouais. Il a même changé son nom en Jason Monroe. Pourquoi ? Parce qu'il voulait revoir son ex-petite amie qui avait obtenu une ordonnance restrictive contre lui. En gros, il n'avait pas le droit de l'approcher. Lui a complètement modifié la structure de son visage. J'ai vu les photos, c'est bluffant.
1: Ah oui,
0: c'est bluffant. C'est plus du tout la même tête. La ligne de ses cheveux, la couleur de ses cheveux, même sa voix, des dizaines de milliers de dollars et même des faux documents pour sa nouvelle identité. Tout ça pour avoir une nouvelle chance de reconquérir son ancien amour.
1: T'es motivé, lui, hein ?
0: Et ça a marché.
1: Oh.
0: Sauf que il a fini par lui dire « Je ne suis pas Jason Monroe, mais James Mack
1: oh, !» Coucou
0: alors, résultat, elle retourne au tribunal, elle a une nouvelle, une ordonnance restrictive, il a à nouveau pas le droit de l'approcher.
1: Ah merde.
2: Elle a coûté cher à force.
0: Ouais. Grave. Et elle a pas dit son dernier mot. Il compte revenir en chihuahua bientôt.
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0: Ce soir, c'est spécial l'année 80. Et pour jouer avec nous, nous accueillons notre maestro Manu de Paris.
1: Bonjour Monsieur Nagui et bonjour à tous.
0: Emmanuel, vous allez tenter de ne pas oublier les paroles de cette chanson des années 80, Les Démons de Minuit.
2: Ah, facile.
0: De groupe Image. Est-ce que vous êtes prêt, Manu de Paris?
1: Absolument, Monsieur Nagui. J'embrasse ma compagne. D'ailleurs, je me permets d'embrasser Brigitte, qui me regarde sûrement avec ses copines en direct de l'EHPAD. Oh. Bisous, mon amour, je t'aime.
0: Nous l'embrassons également, Manu de Paris, pour Les Démons de Minuit. C'est parti.
3: Allez, Manu.
1: Qui ça? Ma Brigitte, ma chérie,
3: non, bah non.
1: Elle m'entraîne jusqu'à l'insomnie. Qui ça? Ma Brigitte, cette girlie, c'est pour toi mon amour, je t'aime. C'est mon dernier mot, Jean-Pierre.
0: Non.
1: Pardon, je bloque les paroles, Nagui.
0: Est-ce que ce sont les bonnes paroles, Manu de Paris? Bravo, Manu. Vous devenez maestro et revenez donc demain. Ciao, ciao, ciao, ciao, ciao.
1: Eh bien, merci, monsieur Nagui. Par contre,

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2: J'ai une info qui vient de sortir, je vous la donne. Envoyez des vidéos d'animaux à ses amis. C'est moi ce que je fais avec Vito, Vito le fait avec moi, je le fais avec, avec plein de copains. Je vois passer une vidéo, et blablabla, je l'envoie.
3: C'est marrant si tu ne me les envoies pas à moi, ça.
2: Non, de toute façon,
4: tu regardes pas ce que je t'envoie.
2: Eh bien, c'est pas une

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2: Je vous présente la demoiselle la plus agréable du monde. On est dans Paris, piste cyclable, elle fait du vélo, jusque-là tout va bien. Soudain, elle est obligée de monter sur le trottoir, trois hommes sont arrêtés en vélo. Je vais pas la défendre, mais c'est vrai, qui font chier sur tous s'arrêter sur les trucs cyclables.
3: Ah, oui. Non, mais après, s'ils sont arrêtés, s'il y a un souci sur le vélo.
2: Mais je t'assure que c'est vraiment le bordel. Entre les livreurs, les mecs qui ont des caisses d'un mètre de large et les machins, c'est l'enfer. Alors elle est énervée, elle est sur la piste bloquée, et c'est parti.
4: C'est inadmissible, votre comportement, à toi. En plus, vous avez fait dérailler mon vélo, donc là, vous allez me remettre mon vélo parce qu'il a déraillé. T'as pas intérêt à partir. Tu me remets mon vélo. J'en rigole pas. Il a déraillé, donc maintenant tu me remets. C'est pas moi qui vais me salir les mains.
3: Vas-y, il se barre.
2: Ouais, le mec s'en va.
4: Mais purée, mais c'est pas possible. C'est fou de se croire tout permis comme ça.
2: Et là, il y a le gars qui va essayer de l'aider. Et elle l'envoie chier aussi. J'adore cette phrase.
4: Mais purée, c'est fou de se croire tout permis comme ça.
2: Ce que tu dis,
5: j'y suis là.
2: Quand l'autre ne met pas de clignotant dans un rond-point.
4: Mais c'est pas possible. C'est fou de se croire tout permis comme ça.
2: Ce que tu dis quand tu vois ton pof qui bouffe sa troisième pizza et que lui grossit pas.
4: Mais c'est pas possible. C'est fou de se croire tout permis comme ça.
2: Quand la femme de Piette se rend compte que suspicion de spam sur son téléphone, en fait c'est une collègue.
4: Mais c'est pas possible. C'est fou de se croire tout permis comme ça.
2: Ce qu'a dit Stouff il y a deux jours quand Pascal Praud pile devant.

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0: Les chercheurs ont aussi remarqué que ces photos ne sont jamais envoyées au hasard. Elles font souvent référence à une blague interne ou un souvenir partagé. Une façon simple de dire « ça m'a fait penser à toi ».
1: C'est pas con, ouais.
0: Tu vois,
1: maintenant, oui, je veux...
2: On saura, ouais.
3: Ouais, ok,
1: c'est vrai.
4: Okay, ils ont bien cherché Vito, aussi. Hein.
0: Ouais. Vito, quand je t'ai envoyé le chat qui jouait du banjo sous la douche, il n'y avait rien de personnel.
1: Ah
0: oui, bah, tu joueras à la salle de sport tous les deux cet après-midi ou pas?
4: Bien sûr, oui.
0: Ramène un banjo.
2: Parce que... S'il te plaît.
4: Ramène un banjo sous la douche.
2: Loulou, la la la.

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1: Stouff était très très heureuse d'aller au concert de Renaud. Elle a vu un concert, bon, elle m'a dit voilà.
2: Elle veut des chances sur scène.
1: Elle m'a dit par contre Benabar, super. Je lui ai dit oui, mais c'est pas le concert de Benabar que t'allais voir. Oui, mais elle me dit oui, mais c'est bien. Mais voilà. Et Axel Red, elle m'a dit super.
3: Vianney,
1: Francis
3: super
1: Cabrel,
3: aussi.
1: Vianney.
3: Super.
1: Voilà.
3: C'était top. Il y avait Mentissa aussi d'ailleurs.
1: C'était le All Star Game quoi. C'est-à-dire qu'il y avait.
3: Très belle découverte, Gauvin Serre.
1: Je connais ça.
3: Bien. Et bah franchement.
4: Ah, celui qui a le béret.
3: Ouais. Et franchement, il est top ce mec.
1: C'est vrai.
3: Mais vraiment.
1: Il a chanté quoi?
3: Oh, il en a fait plein. Où est-ce que j'ai mis mon flingue, par exemple?
2: Et sinon,
3: dans mon HLM.
1: Excuse-moi, Renaud, il en a chanté une ou deux ou pas? Parce que à la base, c'est le concert de Renaud que les gens viennent voir.
2: Il y avait technicien son et tout. Vraiment, il était super sympa aussi.
1: Il y avait Robert, le technicien retour. Il est monté sur scène. Il nous a chanté un truc. C'était bien. Mais Renaud lui-même.
2: Ah, je sais pas, j'ai pas vu.
3: Ah, il y avait Annecy là aussi. Adorable.
4: Annecy là.
3: Et il y avait Elodie Frégé, j'ai oublié.
2: Ah oui, mais le principal, je sais pas, j'ai pas vu.
3: Lui, il était là, il a fait 2-3 chansons.
1: Ouais, c'est temps de demander quand même 3 zéniths.
4: Ah oui, bien, on va lui demander.
5: Oh. Bonjour.
4: Bonjour, Renaud. Comment se sont passés les 3 zéniths?
5: Ça monte. C'était cool.
4: Ah.

0: Mais enfin, des boules, du loto, bien voilà, sûr. Voilà. J'ai pas dit les bouliches, sinon oui, Stouff m'aurait évidemment repris.
1: On évitait ça.
0: Écoutez, c'est terrible de devoir se justifier à chaque fois en 2026, dès qu'on dit quelque chose. Bref, bon anniversaire aux boules du loto, 50 ans même pas frippé, comme celle de Drucker qu'on embrasse.
1: Ah oui, on embrasse, on embrasse Michel. Hein. Et vous avez prévu
0: c'est féliciter les bouliches, Michel. Ça s'est entendu.
1: Oui, ça s'est entendu.
0: Oui, c'est un micro. Ça s'est entendu quand j'ai dit que c'était fait lifter les bouliches, Michel. Ça s'est encore entendu. Oui.
1: C'est un micro que vous avez devant vous, Jean-Pierre. Mais bref, vous avez prévu un petit événement pour les 50 ans du loto, là, aujourd'hui ?
0: Écoutez, je suis allé voir la direction de TF1 pour avoir un petit peu de budget, histoire de faire un tirage spécial, une petite fête et offrir des cadeaux aux téléspectateurs.
1: Et alors ?
0: Je suis rentré dans le bureau, j'ai fait mes demandes et ils ont dit... On a plus de thunes, les costumes de Massinger coûtent trop cher.
2: Aïe,
0: pour avoir Frédéric Diefenthal dedans, que personne n'a reconnu. On s'est fait avoir comme des bleus.
1: On veut bien croire. Mais, là,
0: mais c'est chaud, ce n'est pas bien grave, je vais vous faire jouer pour l'occasion. Sur tout de suite, à qui veut gagner des millions ? Voici la question.
1: Se concentre.
0: Qu'avait de particulier le premier tirage du loto en 1976? Réponse A, il était juste avant une plémette chez Colaro. Voir des boules avant la plémette, c'était assez excitant, pardon, je m'emporte. Réponse B, Coé avait déjà des chemises à carreaux triple XL. Oui. Aujourd'hui, tu peux en mettre trois comme lui dedans.
1: Oui.
0: Réponse C, fallait souffler dans le petit trou du bocal pour faire tourner les boules.
1: Ah oui, oui,
0: réponse D, je m'en fous, c'était pas moi à l'époque, j'étais occupé avec Miss Bourgogne.
1: Ah oui,
2: déjà.
1: Ouais.
2: Bah là, je sais pas, j'hésite. Hein.
1: Souffler dans le bocal en dessous là, c'est.
2: Ah ouais, c'est chaud. Ah oui, c'est vrai que tu vas en par en dessous, ça fait de boule.
1: Ouais. Je vais dire la réponse D, et c'est mon dernier mot.
0: Que je m'en fous, et que j'étais avec Miss Bourgogne. Suspense terrible. Vous avez validé la réponse tellement insoutenable que les Bretons ont arrêté d'étaler leur crème solaire tellement il fait chaud chez eux.
1: Ouais.
0: Et c'est la bonne réponse.
2: Ah, yeah,
0: bravo. Je m'en fous, mais alors totalement. Bravo les amis, bonne journée.
1: Les
0: et le numéro complémentaire, Louis. 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
2: Le premier champion est un habitant de Praz-sur-Arly qui est
3: à la montagne, ça, non ?
2: En Haute-Savoie.
3: Ouais.
2: Il a un peu trop profité du verre de l'amitié qui était offert par la mairie après les commémorations du 8 mai. Tellement à l'aise et tellement imbibé qu'il s'est endormi sur un banc. Personnel est parti en le laissant se remettre. Et finalement, la porte était normalement accessible de l'intérieur. Sauf que,
3: au réveil,
2: il a appuyé sur le mauvais bouton, il a déclenché les secours, il a bloqué tout le système électrique. S'enfermant lui-même dans la mairie, il a fallu les pompiers, tous les élus pour le libérer. Ouais. À leur arrivée, il avait déféqué devant la porte.
4: Mais non.
2: Sans aucune explication.
4: C'est pas moi qui...
3: C'est bien arrosé. Ouais. C'est
4: pas moi qui ai fait caca.
2: Enfin, monsieur Dumont, il n'y a que vous. Ben, c'est pas moi qui ai fait caca.
4: Je suis pas encore rentré.
2: Enfin, on a les caméras de vous. On a les caméras, vous êtes agenouillés par terre. Enfin,
4: c'est pas moi. Je vous jure, c'est pas moi.
2: Il m'en semble, c'est pas moi. Remarquez, sur la porte, il y avait écrit pousser. C'est tentant.
3: Ah, voilà,
2: c'est vrai que quand t'as bu un coup au réveil, c'est mal interprété. Hein. Deuxième champion, un automobiliste californien qui a eu la belle idée d'installer. Alors, ça, c'est magique. Écoutez bien. D'installer une poupée gonflable sur son siège passager pour emprunter la voie réservée au
3: covoiturage.
2: Ah là, il y en a qui nous écoutent. Là, ça a démarré hein, à 7h du matin. Il y a les voies de covoiturage. Il avait quasiment tout prévu. Le faux passager était affublé d'un sweat à capuche.
4: Ouais.
2: Il lui avait mis un chapeau. Il était affalé sur le siège comme un vrai passager endormi. La police autoroutière a rappelé quand même avec humour sur les réseaux sociaux que les passagers doivent être de vraies personnes. Et il a écrit « Pas vos projets de travaux manuels ». Parce qu'en fait, visiblement, sur les photos, ils arrivent à voir si c'est chaud ou pas.
3: Ouais,
2: on déconne, mais tu sais que t'as pas le droit de conduire avec Maëva Guénam en passager.
3: Ah bah,
2: il y a plus de plastique que de...
3: Ah oui.
2: Ça ne passe pas.
4: C'est chauffant à fond.
2: Non, dangereux. Et enfin, la dernière championne, c'est une fillette de 2 ans. J'ai demandé 2 fois à Pietre si c'était une vraie info. Il m'a confirmé que oui.
3: Oui.
2: Elle jouait dans son jardin quand un serpent l'a attaquée et lui a mordu la lèvre.
3: Oui.
2: La petite de 2 ans, vous savez ce qui s'est passé ?
5: Non.
2: Elle a réagi immédiatement. Elle a chopé le serpent, elle l'a mordu à son tour sans hésiter. Quand les voisins arrivent, ils ont découvert que l'animal était mort entre ses dents.
3: Oh, la warrior.
2: Elle a été transportée à l'hôpital et déclarée hors de danger. On sait donc maintenant en quoi Chuck Norris a été réincarné.
3: Petite fille de 2 ans.
2: On avait un doute.
4: Avec des dents de lèvres. Voilà.
2: Le serpent a mordu la petite fille. Le serpent est mort.
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1: Des nouvelles de cette dame qui fait les mariages et les anniversaires. Vous vous souvenez?
2: Avec son frère Elvis Pousselet.
1: Ah oui.
3: Cela qui veut faire des décos, ben, tu m'appelles, j'organise l'anniversaire, j'organise les mariages. Alors, toutes les deux, là, je...
1: Ouais, merci, merci.
3: Ah, c'est ça, mon métier.
1: Merci, madame, merci, merci. Alors, ça marchait pas trop pour elle. Non. Du coup, elle a changé de domaine. Elle fait des roses en papier pour différents événements.
4: Ah, ouais. Ouais.
3: Voilà, mes abonnés. J'ai changé de métier maintenant. Ah. Alors, je fais des petites roses comme ça, vous voyez.
4: Ouais.
3: C'est moi qui les fais à la messe, artisanale. Voilà, celle qui l'en veut, je pense à vous, mes abonnés.
1: Celle qui l'en veut.
3: Alors, je vais être sous la foire de Neuilly-le-Pompière, le 6 et le 17. Alors, ouais, venez nombreux, vous emporterez des souvenirs. On vous attend. Allez, à bientôt.
1: Ah, oui, cela qui n'en veut. Bah alors, oui, à la foire de j'ai oublié où. Et un artisan. Alors, un artisan, il fait un métier comment? Il fait un métier
3: artisanal.
4: Artisanal.
1: Puis, dans une seconde vidéo, elle explique qu'elle a déjà eu une commande. Ah, c'est génial. Mais qui a fait cette commande?
3: Cette affaire, c'est pour une dame qui travaille à la mairie d'Herblay. Elle s'appelle Cassie. Et puis elle nous a demandé de faire une dédicace dans le 91 chez ma sœur, qui est là-bas de Paris. Alors c'est pour ça qu'on vous fait une petite coucou, les filles. Et bon travail.
1: Voilà.
3: Et à bientôt.
1: Voilà.
2: Oh, mais Herblay, c'est pas dans le 91, c'est dans le 95.
1: 95, oui. Bon. Elle habite où? Elle travaille où? Elle travaille
3: à la mairie.
1: À la mairie.
4: À la mairie. À la mairie.
1: Allez, attention, test de rapidité, ouais. C'est parti. Pour aller récupérer la carte d'identité, c'est où?
3: À la mairie.
1: Pour aller voter, on va voter où?
3: À la mairie.
1: Pour les demandes particulières concernant la commune ou la ville, faut aller où?
3: À la mairie.
1: Pour se marier, on doit aller où?
3: À la mairie.
1: Où bossent les gens qui commencent tard et qui finissent tôt?
3: À la mairie.
1: Où est-ce qu'il y a une pause café à 10h, 10h15 et 10h30?
3: À la mairie.
1: Très bien.
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0: Sarah & Co, je regarde l'association, tu sais, du petit sweat qui va avec le short.
1: Ouais. Ouais.
0: Et celui-là, je lui dis, et je regarde, je fais, ça a l'air confortable.
2: Ah oui, oui.
0: Voilà.
2: Ah
0: et,
2: oui.
0: Et honnêtement,
2: bah ouais,
0: c'est mon
2: c'est
0: petit plaisir.
2: L'amour. Je trouve moi que le soir, quand je rentre, si je suis là avant ma femme, je la vois rentrer du boulot avec ses petits talons, son petit jean, le machin et tout. Je tourne les yeux, elle est remontée dans sa chambre, elle redescend en pilou-pilou. Je vas-y, c'est pas la même là.
3: En même temps,
2: il y a une autre dame qui est rentrée là.
3: Quand elle arrive, t'es en t-shirt pack size, mec.
0: Mais c'est surtout qu'elle a fini sa journée de travail, laisse-la se détendre.
2: Et moi, je suis sexy en
0: pack size. Petit plaisir.
1: Moi, il y a deux choses. Quand je rentre chez moi, c'est le petit verre de coca bien frais avec des petits glaçons dedans ou alors le bain bien chaud.
3: Ça m'endort.
0: Moi, tu me mets dans un bain, je vais me coucher tout de suite.
1: Mais moi, il faut qu'il de la buée partout dans la salle de bain, tu vois, qu'on ne voit plus.
2: Ah bon ? La planète, tout ça, quoi.
1: Ouais.
0: Ah oui, l'eau chaude, tout ça.
4: On y va, on gaspille l'énergie.
2: Ouais,
4: tout
2: après,
4: ça.
2: Je vide le bain et je me redouche derrière.
1: Ouais. Ah, on a
2: t'es du genre à faire ça, toi.
1: On a qu'une seule vie. Hein.
0: Bon, bah d'accord,
1: la
0: bah, écoutez,
1: très bien. Ça compte beaucoup, là.
0: Prenons Karen. C'est Karen, c'est ça ? Ça va, ma petite Karen ?
5: Salut l'équipe.
0: Coucou, Karen. C'est quoi ton petit plaisir quand tu rentres du boulot ? Le petit plaisir quand tu rentres à la maison ?
5: Alors, moi, quand je rentre à la maison, je lâche toutes mes affaires du boulot, je prends mes running, je chausse. Je mets mon short et je pars courir.
0: Ça, c'est. Je trouve ça très courageux. Vous savez que c'est pas mon délire, vous l'avez compris. Mais ceux qui le font ou celles qui le font, je trouve ça très courageux. Parce que, alors, moi, quand je rentre à 16h ou 17h, je rentre un peu plus tôt vu que je commence très tôt, je peux vous dire que j'ai envie de tout sauf d'aller à la salle de sport ou d'aller au truc à côté.
2: On a bien compris ça.
0: Non, mais.
1: On a bien vu que la carte d'abonnement n'avait pas été utilisée depuis ton premier abonnement.
2: Ouais, ce truc-là, en fait, c'est le départ qui est long. Une fois que tu as le truc, en plus, du coup, ça te manque si à un certain niveau. Si tu ne l'as pas, ça te manque.
0: C'est vrai, quand tu ne vas pas courir, ça te manque, Karen ?
5: Ah bah clairement, l'endorphine, c'est ce qu'on crée quand on court. Et quand on n'a plus, t'es en manque.
0: Et
5: donc
0: quand tu cours,
5: tu
0: cours combien de temps ? Tu fais combien de kilomètres ?
5: Ben, ça dépend si c'est une prépa pour de la route ou pour faire des séances de piste. Moi, je vais beaucoup sur la piste parce que je suis une pistarde. Et qu'il neige, qu'il vente, qu'il pleuve, on prend ses affaires, on prend son courage, on y va parce que
0: c'est une passion. Mais en plus, tu tournes en rond.
2: Mais c'est encore pire, ça. Ouais.
0: Comme les lévriers.
5: Ah non.
2: Non, mais elle a une petite canne à pêche dans le dos avec une glace.
0: Ah, mais bravo. Alors il te faut du courage et de la motivation. Donc bravo.
5: Ouais.
0: Bravo, ma petite Karen. Allez, ce soir, tu cours. Je compte sur toi, tu m'éclates le compteur.
5: J'y vais ce soir. Aucun
0: bisous, Karen. Bisous. Je t'embrasse. Qu'est-ce que j'aimerais pas être son mec. Ça s'est entendu.
1: Ça s'est entendu.
0: Bonjour, Karine.
6: Bonjour, Koé. Bonjour, toute l'équipe.
0: Salut, ma petite Karine. Qu'est-ce que t'es ? C'est quoi ton petit plaisir quand tu rentres, toi ?
6: Alors moi, quand je rentre, mon petit plaisir, c'est d'enlever mes chaussures et d'enfiler mes pantoufles.
0: Ah, je pourrais plus être le mec de Karine. on est plus dans le... Est-ce qu'on est d'accord que c'est des vieilles pantoufles moches ?
6: Ah non, c'est des belles crocs. Des belles crocs roses que je mets.
0: Moi, j'ai des grosses.
2: C'est ce qu'on disait.
0: Moi, j'ai des grosses pantoufles avec de la moumoute comme les trucs de montagnard.
3: Oh, non, mais
0: elles
3: pas
0: sont moches. Mais quant à ça, t'es bien là, t'es bien.
2: Oh, allez, tu l'amour.
3: Mais oui,
2: on
3: s'en va.
1: Il y a un moment.
3: Oui,
6: on a chaud.
3: Mais
6: on est bien.
0: Et en été, j'ai les tongs. Et un coup sur deux, je me tords un pied avec les tongs.
1: C'est vrai qu'il y a un âge où on est plus dans le. Oh, allez, on s'en fout. Mais du coup, quand on est bien.
3: Quand tu marches, c'est toi,
6: c'est
3: des claquettes.
6: Tout à fait.
0: T'as raison. Bisous, ma petite Karine.
6: Bisous.
0: T'embrasse. Et qui c'est ici ? Et Renaud, Romuald. On a Romuald. C'est quoi ton petit plaisir, Romuald ?
7: Salut l'équipe.
0: Salut.
7: Moi, c'est tout simple. Hein. Je rentre, je prends un café dans le jardin. avec les tongs.
0: Alors, c'est vrai que des fois, en été, ne rien faire, juste un petit café, juste se poser. T'es pas obligé de le faire longtemps, un quart d'heure, 20 minutes, te détendre un peu. C'est bien quand même.
2: Ah ben, c'est des compresses.
7: Ça fait du bien.
0: Mais c'est vrai.
7: Ça fait du bien.
0: Honnêtement, moi, il y a des gens, ils savent pas se poser. Ma chérie, elle sait pas se poser, par exemple. Elle est toujours hyper active, ça, elle enchaîne une séance de sport, un machin. Moi, ne rien faire, ça ne me dérange pas de rien faire une heure.
2: On avait bien compris aussi, ça.
8: Une heure ou deux heures, ou trois heures.
3: Attends, ce week-end, il a fait six siestes.
0: C'est quoi dimanche matin, c'est hier. Elle m'a dit, est-ce que je peux aller courir ? Je dis, bien sûr.
1: Vas-y, passe devant.
0: C'est quoi ? Elle est partie courir. Puis un peu après, elle est revenue, et le temps qu'elle fasse sa douche, elle m'a un peu oublié.
3: Ouais.
0: C'est-à-dire que j'étais comme ça, j'avais baissé ma tête, elle voyait pas ma tête, j'étais devant Turbo. Je me disais, c'est marrant, elle m'oublie, le meilleur dimanche matin, ça, avec un petit café.
1: Moi, j'aimerais bien savoir Piet ce qu'il fait en rentrant chez lui.
2: Moi, je dis mon petit plaisir, c'est de dire bonjour à mon titi, à mon gros titi et à tête de con.
8: Ça dure 10 secondes. Ça.
0: Tête de con, c'est ta

0: Bonjour, 6h du matin, vous êtes beau, vous êtes frais, vous vous dites mais comment je m'habille? Ah, comme dirait Claude-François, c'est pas encore le petit t-shirt, mais ça vient
1: ça
0: bon.
1: Ça arrive.
0: À debout.
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3: Bonjour, le printemps sur la voie de l'amélioration cette semaine en Anjou. On repart le météo dans deux minutes. On commence avec le palmarès des pavillons bleus 2026 qui a été communiqué hier. Au total, 485 plages et ports de plaisance obtiennent ce label international de tourisme durable. Cela concerne 45 plages dans les Pays de la Loire cette année. On est en pleine quinzaine du commerce équitable en France et dans ce cadre, le réseau Biocoop Cabas Angers organise aujourd'hui et demain dans ses 6 magasins de l'agglo angevine une opération jeu et dégustation en partenariat avec les élèves de première bac pro métier du commerce du lycée Paul-Émile Victor d'Avrier. À votre bon cœur, des élèves de CM2 de l'école Hervé Bazin de Verne d'Anjou viennent de lancer une cagnotte en ligne pour les aider à réunir le budget en vue de leur participation au championnat de France d'échecs qui se déroulera du 12 au 14 juin dans le Gers. Il manque 2400 euros pour boucler le budget. L'info ce matin, c'est aussi les députés qui vont débuter l'examen du projet de loi d'urgence agricole défendu par le gouvernement pour répondre à la colère des éleveurs et agriculteurs avec plein de sujets de discorde, parmi lesquels la question des pesticides, le développement des méga-bassines et aussi une simplification des normes pour la construction d'élevages de volailles. Plusieurs ONG de défense de l'environnement craignent le développement de poulaillers XXL avec des conséquences néfastes pour l'écologie et le bien-être animal. La fin d'un long périple pour le navire de croisière foyer d'une infection d'antivirus. Il est arrivé à bon port hier à Rotterdam et les 27 personnes encore à bord ont été placées à l'isolement. Les regards se tournent désormais vers la République du Congo où l'OMS craint une épidémie d'Ebola. Déjà au moins 91 décès recensés et aucun vaccin ni traitement pour contrer ce virus qui pourrait se propager très vite. La grande boucle 2026 ne s'est pas encore élancée, qu'on connaît déjà la ville de départ du Tour de France 2028. C'est Reims et la Champagne qui ont été choisis. 4 étapes dans le Grand Est qui passeront également par Épernay, Charleville-Mézières, Verdun, Thionville et Metz. Après 2 départs depuis l'étranger, Barcelone le 4 juillet, puis Édimbourg en Écosse l'année prochaine. Et puis la météo, 11 degrés ce matin, boulevard Saint-Michel à Angers, jusqu'à 20 degrés. Côté ciel, ça restera gris et pluvieux ce matin. Bon, le retour d'éclaircies cet après-midi.
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3: Et le retour cette fin de semaine du Paris Card Show à l'espace Champéret. C'est le rendez-vous incontournable des cartes à collectionner. Plusieurs personnalités seront présentes samedi et dimanche sur place, comme le basketteur choletais Antoine Rigaudot et le footballeur Jean-Pierre Papin, mais aussi Julien Bardakoff, le traducteur historique de Pokémon. Côté contenu, les organisateurs annoncent notamment une sélection de cartes de sport encore plus importante. Vous avez tout le programme et les infos pratiques en passant par le site pariscardshow.fr. Et puis, plus près de chez nous, Romy Victory, l'autrice et créatrice de contenu à succès, reine du true crime, sur YouTube en tournée de dédicace dans les FNAC. Elle passera par celle d'Angers demain à partir de 16h, de 16 à 18h précisément. Si vous souhaitez participer à ce moment, il faut vous inscrire au préalable, c'est tout simple. Pour ce faire, vous rendez directement sur le site de la FNAC, fnac.com. Bon réveil.
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0: Qu'en pensent les personnalités de Star 80, ceux qui sont dans la villa des animateurs, cette villa

0: écraser jusqu'au bout le tube de dentifrice. Faut pas gâcher.
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2: Voici le top de Stouff aujourd'hui. C'est quoi, Mathilde Stouffette?
3: C'est le top 5 des choses pour lesquelles on est capable de faire la queue comme des cons. Parce que ce week-end, il y avait la fameuse file d'attente pour la Swatch avec Audemars Piguet, c'est ça?
4: Oui, oui, ouais, une collab.
3: Et t'en as qui ont dû fermer les rideaux et bon, ça a gueulé. Mais...
2: Ça s'est même, j'ai vu en Italie, ça s'est même battu. Pas que chez nous, hein, c'est
3: non,
2: un peu
3: oui,
2: européen cette fois.
3: Donc des fois, on est un peu con-con. Bon, évidemment, là, on n'a pas le choix. Il y a la queue pour la préfecture. En fait, tu prends ton rendez-vous, par exemple, au mois de mai. Ton rendez-vous est au mois d'octobre. Tu y vas. T'as 30 personnes devant toi. Donc déjà, tu fais 1h30 la queue. T'attends. Et la nana, là, elle te dit est-ce que vous avez la photocopie de la photocopie.
5: Ouais.
3: Ah bah non, j'ai pas la photocopie.
4: Ah bah pour venir dans trois mois.
2: Reprenez rendez-vous sur Internet.
3: Reprenez rendez-vous plus tard sur Internet, mais il nous faut la photocopie de la photocopie.
5: Bon, le pire, c'est quand tu tires ton ticket, là, t'as B112, tu regardes le numéro, t'es à 23. Tu dis bon, voilà, on est parti.
4: Et à A23. Ouais. Oh, B112, quand même, ça va être long.
3: Autre chose pour laquelle on fait la queue comme des cons, là, vous allez être d'accord avec moi, c'est la boulangerie le dimanche matin.
4: Oh là
3: mais
4: là,
3: c'est
4: ouais.
3: la seule queue civilisée, par contre. T'as personne qui râle, t'as les gens qui sont habillés approximativement, donc t'as en général le manteau avec ton pyjama encore en dessous, t'attends, c'est ta petite viennoiserie.
2: Et le pire, c'est que t'as peut-être une boulangerie à côté, mais tu sais que le pain, il est pas bon, et t'as une queue de 200 mètres sur une boulangerie.
3: Il y a un respect mutuel entre tout le monde.
4: C'est la raison pour laquelle j'y vais très tôt. Je me lève très tôt, j'y vais vers 7h.
3: Mais le dimanche, c'est...
4: J'y vais à l'ouverture, parce que je ne supporte pas le gars qui est devant moi, les bras, là, dans le dos, là, et qui dit, qu'est-ce que je peux vous prendre comme gâteau?
3: Et puis
4: et qui regarde, tu vois, il regarde, il fait, ça, c'est à quoi? Ça, c'est un éclairage, quoi. À côté, c'est quoi? C'est une religieuse, c'est au café. Et à côté, t'as envie de dire, c'est un fraisier, connard, d'après toi. C'est rond, il y a des fraises. Qu'est-ce que ça peut être? Ça peut être un truc à la pistache.
3: Et le pire, c'est quand t'es dans la file et que tu vois qu'il

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0: chanteur anglais. Moi, j'ai une pensée. Vous savez, moi, j'aime bien les losers. Alors, je vais vous dire.
1: Ouais, lui, Bichette.
0: Il était tellement mauvais. Dernier. Il a été abandonné par la BBC qui l'accompagnait. C'est-à-dire qu'à un moment donné, ils se sont rendus compte, mec, on dit bon, on rentre. Parce que si on se débrouille bien, il y a un dernier avion.
1: Ça fait une heure que tout le monde se fout de notre gueule, là.
2: Ça fait une heure, on n'a qu'un point, mon truc.
0: Le gars est resté tout seul sur son banc.
1: Sur la grande banquette.
0: La délégation est partie. Tellement il a fait pitié que les Danois ont dit viens avec nous. Viens avec nous, on va t'accueillir. C'était dur. Alors qu'est-ce qu'il chantait, tiens? C'est l'anglais, ça?
3: Ouais.
2: Bon. Il chante allemand.
1: Moi, déjà en anglais, je chante en allemand. Ouais.
0: Moi, j'aurais été sa délégation, je serais parti pendant le titre.
3: C'est ce qu'ils ont fait peut-être. Hein.
0: Vrai, moi, je n'aime pas grand-chose. Alors, et les Danois, qu'est-ce qu'ils chantaient, les Danois?

0: pas de nain dans la boue, hein, comme dirait Passepartout. Faut être solidaire dans la défaite. Ouais, bah, même l'équipe de Metz, ça fait plus de points en Ligue 1 cette année que les deux pays réunis à l'Eurovision. Donc, voilà. Même Philippe Poutou aurait plus de voix. C'est vous dire, Philippe Poutou. Ah, oui, non. Bon, et puis aujourd'hui, c'est une autre journée, vous ne le saviez peut-être pas, mais aujourd'hui, lundi 18 mai, c'est la journée mondiale des
1: musées.

0: Les meilleurs moments de l'émission du lundi, vous le savez, c'est tous les matins entre 5h et 7h. Et gros bisous à tous ceux qui sont déjà en voiture, qui sont dans le camion, qui ont roulé toute la nuit, ceux qui écoutent en podcast et tout, et tout, et tout. Merci, nous serons là, nous, exactement à 6h58. C'est très précis, c'est un départ de TER. Qu'est-ce qu'on écoute, Stouff, dans un instant?
1: Si je te dis blessé, BG.
0: Oui, ça c'est Dizzys et Théodora. Oui. Je connais à peine cette chanson.
2: Elle
0: me
2: parle un peu.
0: Vraiment, vite fait. Ça me dit rien.
1: Vite fait.

0: police. Des voyageurs bientôt soumis au test de dépistage du virus Ebola dans les aéroports aux États-Unis. L'épidémie connaît une recrudescence en Afrique centrale. Un Américain contaminé en République du Congo doit être transféré en Allemagne pour recevoir des soins. Une amende de 20 millions d'euros infligée à la Société Générale, une sanction du gendarme des banques et assurances pour, je cite, manquement à des obligations d'information et de conseil. Et puis un mot de sport avec la suite du Tour d'Italie. Après la journée de repos d'hier, les coureurs vont s'élancer ce mardi pour le seul et unique contre-la-montre de l'épreuve de ce Giro. Une deuxième étape sur terrain plat, presque entièrement en ligne droite, avec deux demi-tours. On va maintenant parler du temps.
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0: Encore quelques averses de pluie ce matin sur l'Anjou avant un après-midi partagé entre passages nuageux et éclaircies. Le vent de secteur sud-ouest soufflera fort toute la journée avec un petit rebond du mercure sous abri jusqu'à 20 degrés, 11 degrés pour l'instant en moyenne dans le département. Une franche amélioration interviendra demain dans le ciel angevin avec un temps sec encore assez nuageux le matin mais nettement plus ensoleillé l'après-midi avec côté mercure sous abri sur la journée de 13 à 22.
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2: Pour faire suite au succès de Mélodrama, Dici et Théodora auraient décidé de sortir un album de reprise, de duo.
3: Oui.
2: Mais ça n'a pas vu le jour. Ah, oh, c'est fou ça.
3: Bah ouais, pourtant.
2: Ils reprenaient des anciens titres sur l'instru de Mélodrama. Nous avons en live le Making of.
4: Bon, This Is machin et princesse, je sais pas quoi. Alors on va y aller pour l'album spécial reprise de duo. Allez, on se concentre et on commence avec. On commence avec quoi déjà? C'est merde. On commence avec Renaud et Axel Red, Manhattan Kaboul. C'est parti, Sarek.

0: Hey, t'es un chewing-gum collé aux gencives ou quoi là?
1: Non, non.
0: Il faut articuler, garçon. Hein. Allez, on, mais on comprend pas, donc. Pas, allez, on y retourne.
1: Ok.
2: Ouais, articuler, parce que là. Articule.
0: Stop. Non, ta gueule. Oh, va te brosser les dents là, pendant ce temps-là, on va enregistrer ta copine. Non, mais l'autre, on comprend rien ce qu'il dit.

0: non mais tu te fous de ma gueule ou quoi là? Non mais t'es pire que ton collègue. Ouais, on comprend rien à ce que tu dis là. T'as fait un AVC ou quoi? Articule, bordel. Allez, eh, on y retourne. Eh, sans déconner, j'ai pas que ça à foutre de vous manier le cul.
1: Axel,
0: ta gueule. Eh, sans déconner, tu veux une clé de 12 pour débloquer ta mâchoire ou quoi, là?
1: C'est quoi une clé de 12?
0: A, B, C, D, E. F, ah, mais ta bouche, elle sert pas que pour faire des duckface en story Instagram, hein, je te le dis. Hein. Non, elle sert aussi à faire des consonnes et des voyelles. Putain, eh, tu m'as saoulé. Quoi, qu'est-ce qu'il y a, l'autre, là? Qu'est-ce qu'il y a? Ouais.
2: C'est pas trop sympa, tu ma copine.
0: Oh, mais, eh, mais qu'est-ce qu'il raconte? Eh, articule quand tu pètes, hein. Non, mais eh, j'ai l'impression d'entendre un moteur de 103 SP qui se noie dans une flaque d'eau, là. Oh, eh, bon, vous, eh, vous savez quoi? On change de morceau, on va se faire...
3: Ah.
0: Qu'est-ce qu'on va se faire? Eh, j'irai où tu iras de ah, Céline Dion ah, et l'autre con, là. Ah, on va direct au refrain de... Ça vous chauffe?
1: Oui, ok, okay, vas-y. Okay.
3: Alors, évidemment, c'est la question que je vous pose.
4: C'est plus facile,
3: j'irai où tu iras.
5: Ça va marcher.
3: Ça va marcher. Là, ils ont du talent, ils connaissent. Oui. Allez, pronostic, on y va.
0: Allez, ça règle, go. Et on articule.

0: Hey, stop. Stop, vos gueules. Hey, vous savez où je vais aller? Dans ton cul, à toi et à toi. Hein, comme ça, ça fait de la trompette. Énervé. Et vous avez intérêt à péter juste. Allez, vous avez quoi, sans déconner? Hey, j'en ai marre, c'est bon. Hey, barrez-vous là. Hey, c'est qui le prochain artiste à enregistrer? Hey, qui se magne, hein, j'en ai ras le bol.
1: Salut, c'est Aurel San. Je vais interpréter les meilleures blagues de Jean-Marie Bigard. Ça va être trop drôle, franchement. T'es sûr? Ah bah il est mort le monsieur.
2: Ouais, non mais le pauvre, c'était terrible, ah ouais, c'est terrible, dur. Je sais.
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0: Ah, c'est le début des années 2000, non le...
1: Ouais, c'est ça. Ouais,
2: non on peut bon. Pas... Bah, ouais.
3: Il l'allume. Il avait encore 70% de batterie.
4: Mais non.
5: Mais bah, il était increvable ce téléphone.
2: L'iPhone, tu le laisses un jour. Ah bah, il n'y a plus rien.
3: 25 ans plus tard, il le rallume, il y a encore 70% de batterie. C'est un truc de fou, il a donc choisi de le réutiliser,
2: ouais.
3: Séduit par sa simplicité, sa robustesse et puis la petite nostalgie avec le petit serpent.
5: Avec le
3: là.
5: Snake. Ouais.
3: Voilà, cette histoire confirme la réputation du 3310 qui est l'un des téléphones quasiment indestructibles qui était conçu pour être pratique. Pour, et donc ça reviendrait à la mode ces vieux téléphones.
0: Ouais, en même temps, t'as pas de notifs, t'as rien, au moins tu te déconnectes complet. Quoi.
4: Heureusement, parce que quand tu le rallumes, mec, t'as 10 000 notifs qui arrivent là.
5: En 25 ans, là.
3: C'est, on est d'accord que le 3310 à ouais. côté d'un iPhone, mmh. ouais. c'est comme si tu mettais un tonton bourré à côté d'un ado.
2: Ah,
5: oui.
2: Bah, ouais.
5: ah oui,
2: ouais.
5: c'est ça. Ah,
3: t'as le vieux ringard comme bien qui fait alors.
5: Ah, c'est toujours là,
3: il bouge encore. Et puis t'as l'ado qui dort.
5: en batterie faible.
3: Bah, c'est l'iPhone en batterie faible. Alors qu'à côté t'as le vieux, tu fais t'as vu encore 70% de batterie alors.
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3: Merci d'être avec nous sur Europe 2 direction 7h du matin. D'ici quelques minutes, nous arrivons à 6h58 pour vous faire un bisou et pour l'instant en live du bureau, mais ça nous laisse le temps d'écouter quoi ma petite soufflette.
2: Michel Marie et Cyril Hanouna qui sont revenus sur l'enquête du fameux chien Lazare qui est décédé deux jours avant de se faire
1: avec sa grande langue qui pendouillait, je l'ai vu.
2: De se faire comment on dit certifié
3: oui,
2: dans le
3: Guinness Book. Bien sûr, il était à ça voilà. d'être le chien validé par arbitre, je sais pas comment
2: oui.
3: validé le chien le plus vieux du monde.
0: Oui.
3: Bon, une journée avant,
0: parti trop tôt.
3: Parti trop tôt à 30 ans, c'est qu'il a il a coûté cher en croquettes le Lazare. Reste avec nous, c'était l'enquête d'hier. À tout de suite, c'est Europe 2. Bonjour et c'est mardi matin.
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2: Lazare, un épagneul nain continental, âgé de 30 ans, je pense même que la race a disparu avec lui, qui pouvait être le chien le plus âgé du monde, est mort jeudi, près d'Annecy. C'est sa maîtresse qui l'a eu, elle l'a relayé à l'AFP. Et le chien était à ça de
3: passer au Guinness. Il avait pris son billet, il arrive. Pour rien maintenant.
2: On a Cyril Hanouna qui voulait nous en parler. Ça va, mon Cyril?
4: Bonjour les chéris.
2: Ça va, toi?
4: Mais bravo pour les audiences. Merci, mon chéri. Bravo à vous aussi. C'est que ça cartonne.
2: Mais toi, tu.
4: Ah là, les chéris, ils ont passé un bon week-end, ceux-là. Et j'adore. Moi, je commence la semaine. Je vous écoute. Ça remonte le moral, les chéris, parce que vous venez d'en parler. Vous avez vu passer l'info. Lazare, le chien le plus vieux du monde, est décédé. C'est terrible, on est tous émus.

0: Ça va? Eh, hey, on a eu chaud ce matin.
1: Quoi?
0: Vous savez qu'on est à deux doigts de ne pas pouvoir vous dire bonjour. On est à deux doigts de toute mourue à l'heure à laquelle je vous parle.
2: Hein?
0: Parce qu'on a appris
3: ouais. Quoi?
0: Qu'un astéroïde de la taille d'un petit immeuble.
3: J'ai vu ça.
0: Alors, à l'échelle de la planète, c'est pas énorme, mais quand tu le prends dans la gueule, un petit immeuble.
1: Oui.
0: C'est un petit immeuble qui est lancé à pleine vitesse. Voilà. Ouais. Déjà, tu prends un gros moustique, des fois, à 130 km/h, ça fait. Ça fait. Les motards s'en souviennent, ouais. Tu vois, ça peut faire un petit peu mal, un petit bourdon qui tape sur la joue.
1: Ouais, qu'est-ce qu'il a, ce petit astéroïde?

agricole promis par le gouvernement en réponse à la colère de l'hiver dernier. Le gouvernement qui propose notamment de faciliter l'implantation d'élevage industriel et notamment des poulaillers géants auxquels s'opposent les écologistes. Objectif affiché, améliorer la souveraineté alimentaire de la France. Attention, l'accueil des enfants risque d'être perturbé aujourd'hui dans les écoles parisiennes. Plusieurs syndicats ont lancé un appel à la grève la semaine dernière et invitent aujourd'hui les animateurs du périscolaire à une grande manif. Ils dénoncent le climat de suspicion généralisée et d'arbitraire qui s'est installé depuis la mise en place d'un plan d'action contre les violences sexuelles sur les enfants. Les témoignages continuent de se multiplier à

0: Et puis, non, ça ne se met pas à cet endroit-là. Ah. Une autre info, info que Pietre aime beaucoup. Tiens d'ailleurs, alors Pietre Rière, je voulais te dire un truc, puisque tu m'as fait un truc très très drôle sur la petite fille.
1: Ah oui,
0: tu sais,
1: le serpent l'a mordu.
0: Ouais. Et la petite fille, elle a mordu le serpent. Ouais. Et là, j'ai dit, ça pue la fausse info. Et vous avez vérifié, c'est une vraie info.
2: Ouais. Ah.
0: Et je tenais à te dire, bravo, c'est une vraie info.
2: Merci.
0: Qu'un an et demi.
2: Oh, ça va.
0: Mais
2: ça va.
0: Sinon, oui.
2: Bon, voilà. En même temps, ça arrive pas tous les jours, ça.
3: Toi, les gamines de 2 ans qui tuent des serpents à la bouche.
0: Ah non, mais à CNews, ils sont venus, ils viennent te chercher, là. Ils disent, vraiment,
1: alors lui.
4: C'est encore la championne de ce matin, si tu regardes bien.
0: Alors, la France qui bosse et qui se lève tôt, conciergerie mobile.
2: Conciergerie d'immeuble. Enfin, j'espère.
0: Concierge d'immeuble, ouais. Concierge d'hôtel. Ça peut être plein de concierges.
2: Ah oui, ça, c'est pas.
0: Ça peut être concierge Airbnb. Les gens, tu sais, qui font la conciergerie des maisons.
2: Oui, mais non, moi j'ai basé concierge d'immeuble, sortie de poubelle, ramassage du courrier.
0: Potentiellement, tu prends un gros risque, hein, parce que si la dame elle fait les Airbnb, elle va te dire moi je sais pas. Bon, on verra ça tout à l'heure. Ouais. La compile de Roland Garros, puisque ça y est, Roland Garros, c'est reparti. Nous en parlerons tout à l'heure.
2: Quelle ambiance d'ailleurs.
0: C'est-à-dire que depuis.
2: J'hallucine.
0: Depuis que ça s'est démocratisé le tennis, l'ambiance est devenue un peu plus festive, où avant, soyons honnêtes, c'était ambiance terrain de golf. Il est un peu ambiance.
2: C'est un peu plus populaire.
0: J'ai entendu des chants de supporters et tout.
1: Il y a combien de Français en lice?
2: Ah, pour l'instant, c'est les qualifs, donc plein.
0: Bientôt,
2: on en reparle au deuxième tour.
0: Bientôt, on n'est pas à l'abri qu'il y ait des bastons de supporters à base de jets de chapeau, Lacoste dans la gueule et de bouteilles de Perrier.
2: Ils ont brûlé des voitures de golf, il paraît.
0: Ça peut être à la Perrier, comme ça, jeter de la Perrier dessus. Ils disaient, ça prend pas. Nous aurons tout à l'heure la villa des animateurs qui parlera d'arnaque. C'est pas l'émission de Courbet, ça?
4: Si.
0: C'est sur M6, on aura Nicolas Sarkozy et Jeff Tuch. Bon, on a une heure spéciale qui va être belle. Le loyer va tomber aussi. Comment faire pour gagner le loyer?
1: On envoie un SMS.

0: est arrivé dans la crèche dans l'Oise la semaine dernière, ouais. Donc il avait 2,14 grammes d'alcool dans le sang, ouais. Et on le, vous savez, on le sait, les enfants parfois picolent tôt, dans Picardie c'est le cas, mmh. Et 2,14 grammes, c'est très peu, c'est pour ça que la police enquête. C'est pas tant qu'il est 2,14 grammes, ils se sont dit, quand même, c'est pas beaucoup. C'est pas beaucoup.
1: Il est chelou, ce gamin. Ouais, oui,
0: alors, on a des nouvelles du gamin, parce que je crois qu'il est toujours à la crèche. Ah. Hein. Il veut nous parler, ça va mon gamin?
2: Je vais pas encore rentrer.
0: Ah bon. Ah bah alors, vas-y, je vais y arriver. Et enfin, nos champions du jour, un Néerlandais. Il a été hospitalisé, bon voilà. Après avoir, écoutez bien, je lis l'info telle qu'elle m'arrive, après avoir inséré 15 durs dans son rectum, alors qu'il était sous influence de drogue, cet incident bizarre entraîne évidemment, vous doutez bien, de graves douleurs abdominales, entraînant une chirurgie d'urgence parce qu'il n'a pas réussi à les ressortir. Malgré la nature inhabituelle de la situation, les médecins ont pu le soigner avec succès.
3: Ça va.
0: Le patient s'est complètement rétabli, sans complications durables. Alors oui, monsieur, si vous nous écoutez, je m'adresse à tous les hommes qui nous écoutent. On a dit un œuf par jour pour être en bonne santé, pour avoir des protéines, mais par la bouche, pas par la sortie. Parce que ce midi, j'espère qu'il a compris, parce qu'en dessert, c'est ananas. Donc,
4: ça va être plus compliqué.
0: D'accord, voilà.
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0: Ah, et à la cantine de l'Hosto, non, merci. Allez, bonjour, bon réveil. La France qui bosse et qui se lève tôt arrive.
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5: Salut tout le monde, merci de nous avoir choisi Rai, c'est ce qui va arriver dans un instant pour bien vous réveiller. 7h21. J'espère que vous avez bien dormi. N'avez pas envie de checker les cacadieux. Le caca d'œil, il est traître parce qu'on a beau avoir pris sa douche, avoir machin et tout. Le petit caca d'œil, des fois, on le.
6: Il revient,
5: il est là, des fois, il est sournois, tac, on s'en rend compte.
6: Il s'est planqué quand il a vu la douche arriver.
5: Oui, il se cache, le caca d'œil. Il se met comme ça sur la paroi, il fait non, tu mourras pas, tu mourras pas. L'équipe est en forme, vous allez bien?
6: Oui.
5: Vous avez défoncé le petit déj, il était bon.
6: Pas mal.
5: On commence à se mettre à table, hein, excusez-nous.
7: Maï est venu avec son garde du corps ce matin. La dame qui nous apporte le petit déj, elle est son garde du corps.
5: Pas qu'on tape les muffins d'Europe 1.
7: Non, c'est quelqu'un qui va la remplacer pour les jours à venir.
5: C'est le costaud là qui va la remplacer.
7: Le grand là.
6: Ah bon? Pourquoi il la remplace?
5: D'habitude, Maï, quand elle dit il n'y a plus de filet de dinde, on gueule. Là, le mec, il a dit il n'y a plus de filet de dinde, on a dit d'accord.
6: On n'en voulait plus,
5: de toute façon, on est doux. On est devenu vegan.
7: Je vais parler deux minutes, j'ai un torticolis.
8: Faudrait changer le fromage par contre.
5: Ouais, on va lui dire, mais pas lui, il est trop grand. La compile de Roland Garros arrivera dans un instant. Oui, Roland Garros a redémarré. Nous aurons. D'ailleurs, il y a des gens qui remontent vite du Festival de Cannes pour vite aller à Roland Garros.
8: Ah, il faut être vu.
6: Il faut compléter le mois de mai. On commençait à retourner travailler et en fait, non.
5: Vous savez, il y a deux vies. Il y a les gens, les travailleurs qui nous écoutent, qui bossent le matin, peu importe la saison. Et puis, il y a les gens un peu du showbiz, du cinéma, de la chanson, de la télévision.
7: Exactement.
5: Pour qui le mois de mai est le début de la branlette.

0: J'ai envie de dire la première, mais je vais dire la troisième.
1: Bonne réponse. Que faire quand un locataire met ses déchets dans la mauvaise poubelle?
2: Aïe, aïe, aïe.
1: Chier dans un boîte aux lettres, réponse A. Le dénoncer au syndic, réponse B. Ouais. Ou remettre le sac dans la bonne poubelle et avertir le locataire de son erreur.
0: Bah, j'ai envie de dire les trois,
3: ouais.
0: Mais bon, c'est plutôt la 2 ou la 3. En fait, d'abord, on essaie quand même un petit peu de négocier. Hein,
3: ouais, ouais, ouais, et tu termines par la 1.
1: Bien sûr. Et si vraiment il veut rien savoir, bon, bah, c'est caca dans la boîte aux lettres. Bravo, ma petite Marilyn.
3: Bravo.
1: T'as des enfants, t'as un chéri.

0: Europe 2, la seule radio qui vous réveille tous les matins et qui vous amène et qui vous souhaite une belle journée, qui vous amène au boulot. Et je vous rappelle qu'il vous raccompagne tout à l'heure, puisque nous serons là aussi entre 15h30 et 18h dans un instant. Nathalie Imbruglia. C'est pas bon ça? C'est pas énorme?
1: Ressorti du placard.
0: Et alors?
2: Très bien. Ah, moi, c'est ma chanson préférée, je le dis. Tout le monde s'en fout, mais.
1: On s'en fout.
0: C'est vrai. C'est vrai.
2: C'est vrai, ouais.
0: Ah, ouais.
2: Ouais. C'est vrai, c'est vrai. On va pas la passer.
0: Mais je suis content.
2: Si tu es des frissons, là.
0: Ouais, bah si tu es heureux, je suis heureux. Bah alors, t'as des frissons?
2: Ah oui.
0: Premier titre de l'info. Il a des frissons.
3: Bah, on va te la mettre.
0: La chanson.
2: Normalement, on titre à ce moment-là.
0: La compile de Roland Garros arrivera dans un instant. Je vous parlerai d'un rattrapage d'URSSAF. Vous savez, quand vous travaillez, l'URSSAF est votre ami.
1: Je vous laisse là-dessus, moi. Passez une bonne matinée jusque-là.
0: Le son des réseaux, toujours pareil sur le public de Roland-Garros tout à l'heure, et puis la Villa des animateurs avant 8h reviendra avec Jeff Tuche et Nicolas Sarkozy sur Arnaque, l'émission d'M6 sur les
4: Arnaques.
0: Ah, c'est facile, c'est facile. Tout est dans le titre. 7h30, News et Météo, salut, c'est mardi.
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6: Bonjour, 7h30 et le printemps sec et ensoleillé sur le chemin du retour en Anjou. On en reparle tout à l'heure avec le point météo. Le palmarès Pavillon Bleu 2026, lui, a été communiqué hier. Au total, 485 plages et ports de plaisir.

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1: Hey, salut la team Europe 2. Bon, bah, moi c'est Audrey, j'habite en Bretagne.
2: Je suis Audrey.
1: Et ce séjour bel en bras tomberait à pic. Cette année, j'ai perdu ma boutique, probablement quelques neurones au passage. Donc si je perds ce séjour, là honnêtement, l'univers se fout de moi. Promis, à 8h, je suis au bord de la piscine, faire les animations à fond, à fond, à fond. Voilà la team, j'espère.
2: Bisous.
1: À bientôt.
2: Eh bien peut-être à tout à l'heure.
1: Vous pouvez me joindre au 06.
2: Oui, d'accord, oui, bah, okay. T'inquiète. Vous envoyez Coé, C-A-U-E-T au 7-12-13 pour jouer tout à l'heure avec nous. On jouera juste un petit peu avant 11h. Je vous invite avec votre famille, 4 personnes, valeur 2000 euros dans l'un des clubs Bel en Bras de France.
3: C'est beau ça. Hein.
2: Vous gagnez et vous partez, vous choisissez la mer, la montagne, vous êtes 4. Vous avez, si vous avez les enfants, vous avez même le club, etc. C'est un bonheur. Vos vacances, c'est nous qui gérons. Comme je sais que la fin de saison, généralement, c'est tendu, les vacances, c'est pour

0: Il bluffe Martoni.
1: Hey, Sébastien, écoute, l'élastique, il est tordu. Hein. Tu la vois là? Attends, tu la vois? Et quand tu disais, ouais, bon, tu l'as vu? Bon, attention. Hein. Tu sais, il te prévient, mais il a. J'ai l'impression que ça fait quand même un mois que Trump dit, bon, et tu te dis, bon, il va y aller, il va y aller, il va y aller. Puis bon. Non. C'est incroyable.
0: Ça l'arrange pas, c'est que ça lui coûte super cher d'y aller. Donc
1: On est d'accord. Tiens, une info qui est tombée ce matin. Alors que dans un instant, nous aurons le son des réseaux spécial Roland Garros. Oui. On apprend cette info, je ne savais même pas que c'était possible, qu'une prostituée de Lens. Déjà, une info, je ne savais pas qu'il y avait des prostituées à Lens.
0: Bah, partout.
1: Hein. Bah oui, non, mais à Lens. C'est pas là où tu imagines le plus, tu me dirais dans le bois de Boulogne. Oui, Marseille, oui. Lyon, oui. Lens, j'imaginais pas forcément que...
2: Bon. Bah si elle a un maillot, ça va. Le maillot de Tovar.
0: C'est la tenue officielle. Elle est un peu plus jeune.
1: On l'appelle la numéro 10. Une prostituée du Lens vient d'être condamnée à verser 50 000 euros parce qu'elle n'avait pas déclaré ses activités à l'URSSAF depuis 5 ans.
2: Ah oui.
1: Et donc, il faut le déclarer.
0: Bah, un peu, mettre une micro-entreprise et puis à ce moment-là, déclarer.
3: Mais
2: je vous fais une facture.
3: Ouais, mais c'est ça ce que j'allais dire, elle fait pas de facture.
4: Attention, tout ce qu'elle a reçu en liquide, en fait, c'est ça.
0: Ouais.
5: Non, mais je crois que la prostitution n'est pas illégale, c'est le racolage.
1: Oui,
5: c'est ça.
1: Oui, mais.
3: C'est ça, tu fais des factures. Bah, en fait.
1: Si, puisque les clients de la prostitution aujourd'hui peuvent avoir des problèmes.
0: Mais la facture, je la fais à quel nom?
1: Faites-moi une note de frais.
0: Mettez ton vin.
1: Comme le repas de ce midi, mettez pour deux.
2: Le repas complet.
1: Donc voilà. Donc elle n'avait pas déclaré, donc elle n'avait forcément pas payé l'URSSAF, elle vient condamnée à payer 50 000 euros. Alors on appelle ça de la macroéconomie, vous voyez.
0: C'est ça
1: la fameuse macroéconomie. C'est incroyable de devoir que l'État puisse, je ne savais pas moi, alors que c'est vrai que vous avez raison, il y a plein de liquides.
0: Et c'est pour ça qu'ils veulent aussi, qu'ils parlent à chaque fois le fameux débat sur de légaliser le cannabis, parce qu'ils veulent se servir dessus.
1: Bon, enfin, de toute façon, bientôt il y aura la facture électronique, hein, donc madame, ça va être terminé. Bientôt il y aura le TPE, elle va prendre tout ça. Voici la compile de Roland Garros qui n'a pas officiellement démarré, mais pour l'instant ce sont les
0: qualifs.
1: Ouais. Les qualifs, donc le championnat lui-même n'a pas encore démarré. D'abord la chanson des gagnants, Alcaraz, Sinner.
6: Tous les mêmes. Et on a...

0: démarrer d'abord la chanson des gagnants, Alcaraz, Sinner, Alcaraz, Sinner, Alcaraz.
1: C'est vrai, c'est chiant.
0: La chanson du public pour les balles.
2: À gauche. À droite.
3: Un peu plus rapide.
0: Ah ouais, ça va un peu plus vite. La chanson du public pendant un match de Benoît Paire.
2: À gauche.
4: La chatte, Pina,
0: la chanson de celui qui a eu des invites, mais qui s'en fout.
5: On s'en fout, on n'y va pas. On a qu'à se cacher sous les bras.
1: Ça, il y en a aussi.
3: Sébastien. Ah bon, je l'ai dit. Non.
0: La chanson des travailleurs, fans de tennis.
6: On va plus au boulot.
0: Alors, faut regarder le résultat. La chanson du type qui lance un hop hop hop hop hop hop hop hop, mais que personne ne suit.
7: Je me sens si seul que j'écoute le souffle.
3: L'enfer.
0: Je me sens si seul. La chanson de l'arbitre de ligne au filet.
8: Et j'ai crié. Crié.
6: Faute.
9: Pour qu'il reprenne.
8: Et j'ai pleuré.
9: J'ai pris la balle dans la gueule.
0: La chanson des Français à Roland-Garros.
10: Ainsi font, font, font les petites marionnettes. Ainsi font, font.
0: Qu'est-ce qu'ils font?
10: Petit tour puissant.
0: Voilà.
1: Parce que c'est trois normalement. Ouais, oui, ça marchait pas.
0: Vous faites pas chier à payer le parking, les gars. Hein. Ils n'auront pas le temps de passer la voiture. Vous inquiétez pas.
3: Déjà, hier, 7 Français, il n'y en a plus que 2.
1: Ah, il n'y en a plus que 2.
0: La chanson de la vitrine à trophée de la Fédération Française de Tennis.
11: C'est vite là.
0: Et la chanson excuse des tennisman français.
12: Et non.
13: 1, 2, 3. J'ai la raquette qui colle, c'est un défaut de fabrication. J'ai la raquette qui colle, faut pas les acheter chez Action.
0: Salut, 7h40, bonjour.
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0: Voici Nathalie Imbruglia.
1: Ah,
0: ça, c'est pour.
15: Frissons.
1: Ah oui, merci.
0: Pour donner des frissons à tous ceux qui. Ça donne des frissons. C'est Europe 2, dans un instant, le son des réseaux. Pareil, Roland Garros.

0: 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Vous envoyez loyer au 7, 12, 13 avec votre numéro de téléphone et votre prénom. Je vous appelle à 8h25. Je vous dis quelle est la seule radio qui paie votre loyer. Là, vous me répondez. Et bim, c'est cadeau. Mais non, hello, on vous offre la suite.
1: C'était pour mettre plus fort.
0: Il me le coupe.
2: Mais non, tu me l'as envoyé la suite.
0: Je vais le tuer.
1: Non, non, c'est pas la suite. Quand il a fait comme ça, ça veut dire monte le son.
2: Il a fait comme ça?
1: Non.
0: Il veut dire plus fort.
1: Il a gâché le moment.
0: Bah, je vais t'envoyer RTL 2 en stage, toi, tu vas aller là-bas.
1: Qu'est-ce qui se passe, vous deux, là?
0: Qu'est-ce qu'il y a, là? Pipo et Molo, qu'est-ce qu'il y a?
3: On vous fera écouter en Mardi Pookie.
1: Qu'est-ce que vous avez
3: dit? Vous n'avez pas entendu, Sébastien, c'est très grave ce qui s'est passé.
0: Mais j'ai pas entendu, mais je ne veux pas entendre.
3: Ah bah, tu entendras.
4: Ah bah oui, c'est aujourd'hui.
3: Fin d'émission.
1: Ah bah oui. Voilà.
0: Villa des animateurs, dans un instant, arnaque sur M6, comme vous, comme le réalisateur de cette émission. Qui m'a gâché mon jingle avec une montée faite par
1: un orchestre. Moi j'avais compris.
0: On a fait venir un gospel, même Stouff qui est pas réalisatrice, elle a compris qu'il fallait mettre plus fort, il fallait que ça reparte et lui il me le coupe.
1: Faut sentir le moment, le feeling.
4: T'es un casseur de délire.
0: T'as de la chance de tomber sur un gars gentil, toi.
1: Elle est parvenue, ta meuf?
0: Dire que tu serais sur certaines radios, là.
4: Fais la gueule.
0: Dire que tu serais sur certaines radios, là. Tu serais sur Énergie, t'aurais déjà une lettre recommandée.
2: Ouais, perdu du temps, on va prendre la plume dans la
0: Vas-y.
1: C'est vrai.
0: La villa des animateurs, donc dans un instant avec Nicolas Sarkozy et Jeff Tuch. Tiens, les conducteurs, j'ai une autre info qui arrivera avant 8h aussi pour vous. Que d'infos. Juste après David Guetta. Mais à 6 jours du début de Roland Garros, qui est le deuxième tournoi du Grand Chelem, c'est le début des qualifications. 64 joueuses, 64 joueurs. Parité, essaieront d'arracher leur place sur le grand tableau. Oui, mais surtout, Roland-Garros, c'est le début et le retour du public, notamment les fameux qui, sur les réseaux, font maintenant leurs petites vidéos. Forcément, avant, c'était trop select. On est passé de trop select à l'entrée des beaufs. Mais il y a toujours. Quand tu ouvres un peu trop la porte, tu as toujours les mecs qui font « Allez, tu vas voir, je vais me filmer là-dessus ».

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12: C'est bon, on a compris, monsieur le président.
13: David Guetta arrive dans un instant, c'est Europe 2. Bonjour, bon réveil et bonne journée. Merci d'être de plus en plus nombreux à nous écouter tous les matins. C'est un bonheur. Vous nous écoutez peut-être avec l'appli Europe 2 en streaming. Comme ça, vous avez un son nickel. Peut-être que vous êtes en train de faire du sport dans la salle, en train de courir, dans la voiture déjà avec les enfants à l'arrière. Salut, soyez sages les enfants. Soyez sages.

0: de mer.
1: Personne n'a remarqué quoi que ce soit pendant le séjour.
0: Personne.
1: Ouais,
0: j'étais
1: bizarre.
0: Exemplaire, vous savez, je faisais des petits colliers avec des coquilles de Saint-Jacques.
2: Ah oui.
0: J'ai chanté Santiano, ICO, ICO, Santiano.
2: Ah oui. Mmh.
0: Et puis j'ai même pleuré parce qu'on m'avait pris mon pitch.
1: Bon.
0: C'est mon préféré,
2: c'est, malin.
0: C'est le pitch chocolat.
2: Ah,
3: ah oui, c'est le meilleur.
0: Bon. Il y a quand même eu un doute quand j'ai demandé si la classe de mer pouvait passer en frais de campagne.
1: Ah, ouais.
0: Sinon, impeccable. Je vais vous le dire, Madame Stouff, franchement, Deauville, avec pension complète, aquarium et poisson pané le soir, c'est vraiment pas mal. Ça me fait du bien de m'aérer. Bah, bon, c'est un secret, faut pas dire.
3: On dira rien.
0: Tu as assez de soucis avec ça.
1: D'accord.
0: Allez, à bientôt.
1: Merci, Monsieur Sarkozy, et promis. C'est un secret.
0: Il ne dira pas, Monsieur le Président.
1: Monsieur Sarkozy. Bon, on va finir avec Jeff Tuch.
4: Salut, Mikouakouin, comment ça va?
1: Ça va
2: toi
1: bien.
4: Alors, comme ça, on parle d'arnaque.
1: Oui.
4: Ah, bon, on m'a arnaqué il y a bien très longtemps.
0: Non.
4: Je suis encore choqué.
1: Qui vous a arnaqué, Monsieur Tuch?
4: C'est ma Cathy, un soir, Cathy, elle me sert quoi? Dis McCain, je croquais dedans, j'ai l'impression de manger la tamikiale, chimonier. Rachis-toi, Mounier.
1: Vous vous êtes senti trahi?
4: Complètement, ma propre femme, je lui dis Cathy, 25 ans de mariage pour finir avec des potatoes surgelées. J'étais comme un enfant, j'ai regardé la boîte dans le congélo. Il y avait même un fermier qui était dessiné dessus. C'est un mensonge, je suis coé. Le monsieur, il avait les mains propres. Un vrai gars de la patate, il a minimum 3 ongles noirs.
2: Si, c'est vrai.
4: Le bout de 6 doigts, c'est les bouts noirs de chez Motus.
1: Et vous avez vraiment porté plainte?
4: Direct, moi je sentais la patate vive. Je veux qu'elle ait une enfance. Une vraie patate, ça pousse dans un jardin, pas dans un congélo.

0: Merci de nous avoir choisis. Dans un instant, l'info qu'on n'avait pas vu venir et qui va être terrible.
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0: Faut absolument rester avec nous. Personne ne vous en a parlé, c'est une exclu.
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2: 8h06, 06 33 11 32 11 pour vos messages.
3: Salut Coé, c'est Mélanie. Je voulais te remercier pour ta petite vidéo pour me souhaiter un joyeux anniversaire que tu as envoyé à mon mari. J'étais hyper contente, ça m'a fait vraiment plaisir. Tellement contente que je l'ai forcément partagé, envoyé aux amis, à la famille et tout ça. Et puis ma sœur qui chante quand même depuis des années la chanson La chatte, c'est là où il y a les
4: ouais.
3: me répond au message « Mais c'est qui ?»
4: Oh là
3: et
4: là
3: en
4: là
3: fait,
4: là.
3: Elle t'a pas reconnu.
4: Ah ouais, ça, c'est...
3: Donc, bravo pour ta perte de poids, parce que je pense que c'est dû à cela. voilà. En tout cas, merci encore. J'embrasse toute l'équipe et merci de nous donner autant de bonne humeur le matin, l'après-midi. C'est top.
4: Merci,
3: à
4: merci.
3: À bientôt, ciao.
4: Merci beaucoup. Alors, il y a des gens qui sont contents et puis il y a des gens qui se plaignent. La boulangerie Coralex me dit oui. « Hello l'équipe. Je peux comprendre que vous pouvez avoir du retard dans la programmation, mais coupez David Guetta. » Je ne suis pas d'accord.
5: Ah, là, ça se fait pas.
4: On l'a coupé il y a deux minutes.
6: Bravo, Vito.
5: Bravo, Vito.
4: T'es un peu en retard, là.
6: Super. Non, mais...
4: Il dit, coupez plutôt Machin et Théodora, déjà qu'on comprend rien à ce qu'il y a chanté. Bise.
7: Bah, ce qui est pas faux non plus. Ça tombe bien.
4: Ah bah, je te promets qu'on les coupera dans un instant. Comme ça, on va rétablir la...
7: On est encore en retard.
4: Voilà.

0: l'énergie, d'électricité, du gaz ou quelque chose.
1: Un truc nucléaire.
2: Ah ouais. Non, il y a un nouveau blessé en équipe de France pour la Coupe du Monde.
3: Je vous donne l'info. Le blocus du détroit d'Ormuz, conséquence directe du conflit armé en Iran, ne bouleverse pas seulement les marchés pétroliers, mais également l'approvisionnement mondial en dioxyde de carbone industriel.
1: On s'en fout, ça.
0: Ouais.
3: Et non. Parce qu'avec le dioxyde de carbone industriel, ça a des répercussions concrètes sur l'industrie de la bière dans toute l'Europe.
1: Ah non.
3: Vous n'en avez pas. À quelques semaines du démarrage de la Coupe du Monde de football, il y aura une pénurie de bière.
1: Mais non !
3: À l'heure où je vous parle, l'Angleterre vient de lancer son arsenal nucléaire sur l'Iran. L'Allemagne s'est intégralement suicidée. L'Irlande, l'Écosse et le Pays de Galles sont en pleine guerre civile. Les Pays-Bas sont partis se noyer en mer. Quant à nous, la France, j'apprends en direct que des hordes de zombies arrivant du Pas-de-Calais et de Bretagne se dirigent vers la capitale, ravageant tout sur leur passage.
1: On va tous mourir.
3: La ville de Dunkerque se serait auto-mangée. Bonne chance à tous si vous survivez, si vous nous écoutez. À cause de cette pénurie de bière, courage à vous tous. Et comme disait Pierre de Coubertin...
1: Oui.
3: Il l'a dit, il a bu une bière, il a dit l'important c'est de participer, il a bu une bière, il a fait un rôle, il l'a dit.

0: Maryse.
1: Bonjour Pierre.
0: Eh bien, chère Maryse et chers téléacheteurs et chères téléacheteuses, bonjour Maryse.
1: Bonjour Pierre.
0: Chère Maryse, aujourd'hui, dans ce nouveau téléachat. Téléachat aujourd'hui, bien sûr, avec un télé-shopping spécial avec une tarte de Koé. Europe 2, bonjour Maryse.
1: Bonjour Pierre.
0: Chère Maryse, que vous êtes pimpante ce matin, qu'on dirait un gros stabilobos.
1: Merci.
0: Chère Maryse, qu'allez vous vendre ce matin, Maryse? Bonjour.
1: Bonjour Pierre. Et bien, tenez, Pierre, voici la boîte. Il me semble que c'est un bijou. Ça m'émoustille.
0: Bah, dis donc, Maryse. Eh bien, quelle montre? Une montre sans bracelet. Une montre sans bracelet, une belle arnaque encore de couleur fluo, qu'on dirait votre robe. Qu'est-ce que c'est que cette merde? Là, j'avais une montre. Bonjour Maryse.
1: Bonjour Pierre.
0: Une montre qui a foutu le bordel sur toutes les boutiques et les centres commerciaux le week-end dernier.
2: Ouais, c'est vrai.
0: J'ai donc pour ce nouveau téléachat aujourd'hui, tous les débiles revendent cette montre plus chère.
2: Doucement Pierre.
0: C'est ceux qui l'achètent. C'est une Sawatchi.
1: Si quoi?
0: Sawatchi. Si oui, si miquette.
2: Non.
0: Sawatchi à vous. Non. Sawatchi. Sache on a la marpiquette. Une sache. Sawatchi.
1: Bon, attendez.
0: Faites
3: quelque chose, Marie.
0: Ça va, la piquette.
1: Le faire en deux fois, Pierre.
3: Voilà, faites-le en deux fois.
0: Swatch, Marie.
1: C'est bien. Bravo, Pierre. Et maintenant, la suite. 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
4: Bah c'est exactement la question que je me posais.
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0: Et j'ai 60 piges, Sébastien, et j'ai une maladie depuis 2 ans.
1: D'accord, il a la voix d'un mec de 25
2: ouais.
1: ans.
2: Ah ouais, ouais c'est incroyable, 60 ans, mais c'est une grosse maladie, chiante.
0: C'est une galère, ouais.
2: Bon,
0: mince. Mais c'est pas grave. Ah oh, putain, c'est pas possible. Ouais.
1: Là, ils s'en foutent.
2: Les gars, ils vont faire la prise de sang, ils vont dire quand même, j'ai vos résultats. Ah, je m'en fous, j'ai gagné. Ah, mais je m'en fous, j'ai gagné. Bon,
0: Il y a Stouff, il y a toutes les
3: salut.
0: Là.
2: Ah, puis aujourd'hui, si t'étais dans le studio, je peux te dire que tu peux pas la rater. Là, aujourd'hui, c'est un
1: stabilo.
0: Ah, je suis content de t'avoir, Sébastien. Ça fait des dizaines d'années que je t'écoute.
2: Ah, oh, bah, c'est gentil, mon ami. Bah, ça me fait plaisir. Bon, tu t'es en retraite? Tu fais quoi à 60 ans? Raconte un peu. T'es en pause?
0: Écoute, je suis en arrêt.
2: Bah oui. Bon, alors, on dira pas ce que c'est que cette maladie, mais elle t'emmerde un peu. C'est chiant. Ça te pénalise la journée. C'est quoi? Tu te sens fatigué? T'es.
0: Écoute, non, j'ai trouvé, tu vois, 60 piges dans une grande entreprise un peu placardisée et du coup, comme on dit, j'ai déclenché une maladie qu'on appelle le crabe.
2: Ah, d'accord.
0: Voilà, mais ça va aller, Sébastien. Putain,
1: tu vas y arriver. Son loyer, il est payé.
2: Mais bien sûr que ça va aller. Tu vas être un champion, mon ami. Tu vas y arriver. Le loyer, combien? Dis-moi.
0: Ça va pas être cool là. 1220-44.
2: Tu vas la tuer. 1220-44, là tu vas la tuer. Je vais quand même lui demander. Josiane, c'est quoi pour le loyer, ma Josiane?
4: Wesh frérot, ça va la mif? Tu veux un petit chicos? Tiens, vas-y, fais un bon usage.
2: Merci.
4: Eh, c'est pas pour acheter de la weed, bolos.
2: Non, c'est pour le loyer. C'est pour Didier. Voilà. Vous sautez pas aujourd'hui?

0: C'est Europe 2 que vous écoutez. Merci de nous laisser vos messages sur tous les réseaux sociaux puisque vous pouvez nous voir en live avec notre bonne tête du matin. Si vous voulez voir la couleur flashy de Stouff, soyez prêts. Hein. Vous avez du TikTok, on vous en met pour tout le monde. Il y a notre chaîne YouTube qui cartonne aussi. Merci à vous tous. On est également sur... Il y a des gens qui vont demander l'origine et la marque de la...
1: Je retrouve.
2: Jiffy, je crois.
1: Non, ouais. Je l'ai acheté.
2: Mais c'est... Si. C'est les nappes des anniversaires.
1: Non,
2: dans
1: je vais prendre sur showroom privé.
0: C'est la marque.
3: Là, c'est de la farfouille, non c'est...
1: Bah, vous savez quoi. Non, mais on s'est dit un truc.
2: Jour
1: demain.
2: De
0: ça pue le Détroit d'Ormuz quand même, non. Parce que c'est pas made in France. Hein.
1: Demain.
0: Oui, demain quoi. À lapin.
1: Tous colorés.
0: Hein, quoi.
1: Tous colorés demain.
0: Allez, d'accord. Il va falloir que je trouve des couleurs. Vous restez avec nous. Le top de Stouff arrive dans un instant, 8h31. Météo info.
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5: Bonjour, 8h31, une bonne nouvelle. Les dernières pluies de la semaine, c'est pour ce mardi en Anjou. La météo à la fin de ce flash info. Sortir avec Romy Victory, la star de ce qu'on appelle le True Crime, qui vient de sortir le 22 avril précisément, un livre chez Talon Édition baptisé Pulsion, les visages du mal, celle qui dispose de plus d'1 million d'abonnés sur YouTube. Elle sera en dédicace demain à partir de 16h à la Fnac Angers. Si vous souhaitez participer à ce moment, rendez-vous sur fnac.com pour vous inscrire. Un exercice de lutte contre les incendies pour une partie des sapeurs-pompiers du Maine-et-Loire ces derniers jours. Ceux des casernes de Brissac, Chemelier, Saint-Jean-des-Mauvrais, Soulaine-sur-Aubance viennent de se préparer au feu qui pourrait se déclencher ces prochaines semaines. Ailleurs dans la région, 22 ans après la disparition et le meurtre de Jonathan Coulon, 10 ans lors d'une classe de mer à Saint-Brévin en Loire-Atlantique, le procès de Martinet qui débute aujourd'hui, un Allemand de 55 ans et qui s'ouvre devant la cour d'assises de Loire-Atlantique à Nantes, déjà condamné à perpétuité en Allemagne pour 3 meurtres d'enfants. Il conteste les faits. Le verdict devrait être rendu le 5 juin. L'info ce matin, c'est aussi les méga-bassines, les pesticides, les normes jugées trop contraignantes. Plein de sujets qui fâchent aujourd'hui à l'Assemblée. Les députés vont se pencher sur le projet de loi d'urgence agricole promis par le gouvernement en réponse à la colère de l'hiver dernier. Le gouvernement propose notamment de faciliter l'implantation d'élevage industriel et notamment des poulaillers géants auxquels s'opposent les écologistes. Objectifs

0: Oh, les foufous, ouais.
1: Il y a une justice, moi, et je vois pas pourquoi ils n'en auraient pas une.
0: Bah ouais,
2: c'est
0: inquiétant quand
3: même. Tout ça parce qu'ils ont inventé le.
2: Voilà. Attends, quand ils auront les bras levés, ils seront piqués. Voilà, c'est tout. Maintenant, ça va servir pour enlever les moustiques. On comprendra pourquoi ils l'ont fait.
3: On peut faire clapping, non ?
2: Allez, clapping ! Ah, bon, par contre, ils galèrent à décoller les moustiques là-bas.
0: Hein.
2: Ah bah non, c'est, ils ont la bête. Ils ont la barbe, ils ont une doudoune, ils ont leurs boots, les moon-boots, c'est tout.
3: C'est lourd.
2: C'est un petit peu lourd. Le top de Stouff aujourd'hui, alors que dans un instant, j'aurai une info qui est pom-mam-mam. Et puis nous jouerons avec les moins grosses têtes et Laurent Ruquier.

0: aujourd'hui, alors que dans un instant, j'aurai une info qui est pom-pom-pom. Et puis, nous jouerons avec les moins grosses têtes et Laurent Ruquier dans un instant. Il est 8h36, ma petite stoufette.
1: Oui, ça sera sur le top 5 des grilles porte-bonheur des Français parce qu'on a appris que Gaël Ficou, qui est joueur de l'équipe de France au rugby, en fait, il a un petit truc à chaque match. Il porte tout le temps le même caleçon. Depuis 15 ans, il l'a changé il y a 5 ans parce qu'il s'était troué l'autre. Donc là, il y en a un nouveau qui met tous les jours de match, il met son caleçon.
2: Pendant 5 ans. Et depuis 5 ans, il y a le même.
0: Complètement con, un petit truc fétiche. Quand tu penses, c'est stupide. Tu t'attaches à un objet, tu te dis, j'ai besoin de l'avoir. Moi, ma chérie, des fois, mais elle a des trucs sur elle. Elle a une pierre. Elle met la pierre à gauche, elle met le machin, elle met du gros sel dans sa poche. Elle a des trucs.
3: Du gros sel dans sa poche.
0: Oui, parce que quand tu fais un truc, il paraît que ça porte bonheur d'avoir du gros sel dans ta poche.
3: C'est pratique quand tu veux faire des pâtes.
0: Moi, je lui dis, mais quand on se fait un pique-nique, je lui dis, mets du poivre dans l'autre. Comme ça, on a.
2: Puis l'été avec la crème solaire, ça fait du beurre. Tu veux du beurre?
0: Alors on y va.
1: Dans les grilles porte bonheur des Français, on apprend que pour certains Français, c'est la pièce dans le portefeuille. C'est une pièce spéciale qui a été offerte ou qui a été trouvée, qui a une date dessus ou un dessin particulier et elle reste dans le portefeuille.
3: Je connaissais pas ça.
1: Et on la dépense jamais. Et même si tu changes de portefeuille, tu la reprends et tu la mets dans l'autre portefeuille.
0: J'ai un billet de 2 dollars. Dans mon portefeuille, qui est très rare. Si vous connaissez les États-Unis, billet de 2 dollars, c'est très très rare.
3: Ouais, surtout qu'il n'existe pas en plus.
0: Si, il existe, mais il y en a eu très très peu. D'accord. Donc quand vous avez un billet de 2 dollars, vous le gardez, ça porte un peu bonheur. Voilà.
1: Autre gris-gris, c'est les fameux bracelets. Donc soit à boule, soit le bracelet de vacances inoubliable que tu gardes au poignet et tu pars. Comment on dit, superstition, tu t'en sépares pas en fait.
0: Et quand il se casse, moi j'étais flippé parce que la dernière fois il y en a un qui s'est cassé, j'ai dit
2: je vais mourir.
1: Quand ça commence à s'effilocher.
0: Et en fait, quand il se casse, ça veut dire qu'en théorie son travail est terminé.
3: Ah bon ?
0: Le travail de protection est terminé.
3: Et faut pas prendre la douche avec, on m'a dit.
2: Parce que ça enlève.
3: Ça fragilise, ça fragilise le bas généralement. Non, le tissu.
0: Et pourtant, il faut les laver. Tu sais qu'il faut les laver à l'eau douce, à l'eau claire.
3: L'eau salée ?
0: Non, à l'eau claire. Et tu la mets dans une coquille Saint-Jacques.
2: Vous n'avez pas vu le même gars sur le marché.
3: À la pleine lune.
0: À la pleine lune. Allez. On ouvre un magasin.

0: Bien sûr, moi je dors dehors tout nu, puis je fais des incantations. Bien sûr, évidemment, je danse tout nu autour d'un feu de camp dans mon jardin.
1: Et tu fais le Paris.
0: Voilà, puis même dans Paris, je le fais, j'ai un petit balcon, je danse tout nu sur mon balcon.
2: Troisième des petits grégués des Français, c'est la pierre ramassée quelque part. Ça peut être un galet lisse ou un petit caillou que tu as trouvé sur un chemin, tu la mets dans ta poche et finalement elle quitte plus ta poche ou tu la poses sur ta table de nuit après.
0: Et puis quand tu l'oublies, que ça est dans la machine à laver, t'entends pas.
1: Je fais ça avec un parfum, c'est chiant.
2: Je fais partie de la famille.
3: Un caillou, je sais pointer, mais c'est
1: transporté, c'est chiant le parfum.
2: Le gris-gris très commun, peut-être pour beaucoup de monde, c'est la peluche ou le doudou que tu as depuis tout petit et en fait tu le gardes. Et Nat,

0: pipi avant de se coucher aussi.
1: Et pour terminer,
2: en chantant Waka Waka. Mina Mina, Waka Waka.
0: Ouais, c'est pas facile tous les jours.
1: Une grillerie des Français. Alors cette fois, c'est pas un objet, c'est plutôt un rituel du matin. C'est un geste. Tu touches le cadre de ta porte, le cadre d'une photo, un petit pompon. Il y en a qui disent même toucher les fesses de leur conjoint avant de sortir. Bah, c'est comme ça, c'est un petit protocole personnel. Ah ouais. Et tu te dis, si tu le fais pas, tu vas pas avoir de chance dans ta journée.
0: Moi, tous les week-ends, je tape mon zizi contre la fenêtre. Et croyez-moi que ça, au Cap d'Agde, c'est signe de belle journée, ça.
3: Sur Europe 2.
0: Les mecs au Cap d'Agde. En même temps, les nudistes au Cap d'Agde.
1: C'est un truc discret et intime, mais bon.
0: Ils s'en servent pour regarder l'heure avec l'ombre. Ah, il est 9h15, chérie, il faut peut-être aller manger.
4: Il y a un mec qui met du sel dessus, comme ça.
0: Allez, bonjour, c'est Europe 2. Nous sommes mardi 19 mai.

0: 3-2, salut. Je m'appelle Coé, toute l'équipe est là pour vous réveiller. Il y a Stouff, Pietre, Corentin. C'est Vito qui réalise l'émission. Vous écoutez dans toute la France et le monde entier, peut-être avec la plus Europe 2 dans un instant. Jay-Z.
1: Jingle,
2: pas Jay-Z.
3: Je viens, mais pas encore, allez.
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0: Il n'est jamais prêt, lui. Jay-Z.
5: Alors, excusez-moi, c'est parce que Théo me racontait que j'ai une superstition.
0: J'en ai rien à foutre de la superstition, parce que dans un instant, si tu ne me mets pas l'extrait de Jay-Z, tu auras des raisons de devenir superstitieux. Dans un instant.
2: Jay-Z, t'as te la
0: Jay-Z. Mis, hein, elle va tomber, Jay-Z. Jay-Z, je te jure que l'élastique, il est tendu de New York, là.
3: Fou, hein, tu vas voir.
0: Dans un instant, Jay-Z.
5: Il est planté.
6: Il est planté.
0: Dans un instant, Jay-Z, il est planté. Dans un instant, Jay-Z.
5: Oh. Je pouvais plus toucher les boutons.
0: Bah oui, bah évidemment. Tu vois, de toute façon, faut pas toucher les boutons. Ça fait des marques. Alors, reste avec nous. Tous les parents le disent. Ça fait des petites cicatrices et tout. Dans un instant, nous aurons les moins grosses têtes avec Laurent Ruquier qui sera là. Mais nous avons une.

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0: énergisante à la cendre. Termine avec une dernière question d'un auditeur qui a fait 2 heures de queue le week-end dernier. Monsieur, j'ai réussi à avoir de Montreux.
1: Il a eu de la chance.
0: Que font les dauphins à part profiter de leurs congénères quand ils se sentent en danger?
1: Ils font des saltos?
0: Non.
2: Quand ils se sentent en danger.
3: Ils font le mort?
0: Alors, ils ne font pas le mort.
4: Ils pètent.
0: Non, c'est pas quelque chose que les humains feraient quand ils sont en danger, mais les humains le font également.
1: Quand on est en danger. Non.

0: dit souvent Coé, quand c'est mou, c'est pas nous.
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2: Désolé. Après des jours de recherche, le cobra à lunettes qui avait été aperçu au nord de Toulouse reste introuvable. Alors c'est un peu embêtant parce qu'il y a plein de gamins qui jouent un peu partout.
3: Bah, et puis voilà. Il va faire beau là en plus.
2: Ah, alors on dit toujours fais attention, caresse pas un chien, voilà. Mmh. Mais
4: caresse pas un cobra.
2: C'est assez rare dans la banlieue de Toulouse de dire fais attention si tu vois un cobra. Ouais. Faites attention. Alors ça va parler que de ça forcément, la machine à café, surtout du côté de Toulouse. On vous fait un gros bisou si là, vous écoutez. Révisons les termes techniques sur les serpents pour se la péter à la machine à café. On devait le faire à 8h, on n'a pas eu le temps. Question, qu'est-ce qu'une espèce vivipare?
5: Ah. Vivipare,
6: c'est la Vivipare, j'ai pas rentré.
5: J'ai pas encore rentré.
6: J'ai pas rentré.
2: Oh mais non, mais Vivipare.
5: Non. C'est une espèce qui est fan de l'eau épars. Vivipare.
6: Ça veut faire caca.
2: C'est assez rare quand même. Hein. Les membres du fan club de l'eau épars. Ouais. C'est une espèce dont la femelle conserve l'embryon à l'intérieur.
6: Ah.
2: Voilà, contrairement à ovipare.
5: Okay.
2: Que signifie supraoculaire?
6: Ah, je sais.
3: C'est quelqu'un qui voit très bien, ça.
6: Non, c'est quand t'as une Toyota qui te colle au cul.
3: Quoi?
6: Supraoculaire.
2: Oui. Non, c'est bien. Non, c'est pas pourri.
6: Pas ça.
2: Non, c'est pas moche.

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4: Bonjour, 9h01, c'est Europe 2 que vous écoutez aujourd'hui. Nous sommes mardi. Ça sent la bonne journée. Vous rêvez d'avoir vos vacances, n'avez pas les moyens en ce moment. Je vous invite avec bel en bras tout à l'heure pour jouer avec nous. Vous envoyez un SMS CO et CAUET au 7-12-13.
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7: Bonjour, le printemps sec et ensoleillé sur le chemin du retour en Anjou. La météo dans un instant. Le palmarès pavillon bleu 2026 lui a été communiqué hier. Au total, 485 plages et ports de plaisance obtiennent ce label international du tourisme durable. Cela concerne 45 plages, notamment dans les Pays de la Loire cette année. Romy Victory, l'autrice et créatrice de contenu à succès, reine du True Crime sur YouTube, en tournée de dédicace à la FNAC. Elle passera par celle d'Angers. Ce sera demain de 16 à 18h. Si vous souhaitez participer à ce moment, il faut vous inscrire au préalable. Rendez-vous sur fnac.com pour ce faire. On est en pleine quinzaine du commerce équitable en France et dans ce cadre, le réseau Biocop Cabas Angers organise aujourd'hui et demain dans ses 6 magasins de l'agglo angevine une opération jeux et dégustation en partenariat avec les élèves de première bac pro métier du commerce du lycée Paul-Émile Victor d'Avrier. À votre bon cœur, des élèves de CM2 de l'école Hervé Bazin de Verne-d'Anjou viennent de lancer une cagnotte en ligne pour les aider à réunir le budget en vue de leur participation au championnat de France du 12 au 14 juin dans le Gers. Il manque 2 400 € pour boucler le budget. Le procès d'un enlèvement et d'un meurtre vieux de 22 ans débute à Nantes. Aujourd'hui, l'accusé est un pédocriminel allemand multirécidiviste. Le petit Jonathan Coulon avait été tué alors qu'il était en classe de mère à Saint-Brévin-les-Pins. Les faits s'étaient déroulés en 2004. L'info ce matin, c'est aussi les députés qui vont débuter l'examen du projet de loi d'urgence agricole défendu par le gouvernement pour répondre à la colère des éleveurs et agriculteurs avec plein de sujets de discorde, parmi lesquels la question des pesticides, le développement des méga-bassines et aussi une simplification des normes pour la construction d'élevages de volailles. Plusieurs ONG de défense de l'environnement craignent le développement de poulaillers XXL avec des conséquences néfastes pour l'écologie et le bien-être animal. Un appel à la grève amplifié ce mardi dans les écoles parisiennes. Les animateurs sont invités à manifester pour dénoncer la politique de répression de la municipalité face au scandale des agressions sexuelles dans le périscolaire. Jusqu'à 300 établissements pourraient être impactés par des fermetures. Au Moyen-Orient, Trump dit avoir annulé au dernier moment une nouvelle attaque contre l'Iran. Le président américain a expliqué y avoir renoncé à la demande de plusieurs dirigeants de pays du Golfe. Selon eux, les discussions sur la question du nucléaire iranien évoluent de manière très positive. Et puis la grande boucle 2026 ne s'est pas encore élancée, qu'on connaît déjà la ville de départ du Tour de France 2028. Ce sera à Reims et la Champagne choisie. 4 étapes dans le Grand Est qui passeront également par Épernay, Charleville, Mézières, Verdun, Thionville et Metz après deux départs depuis l'étranger, Barcelone le 4 juillet et Édimbourg l'année prochaine.
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7: Allez, encore un peu de pluie ce matin sur le Maine-et-Loire avant un après-midi partagé entre passages nuageux et éclaircies avec beaucoup de vent de sud-ouest et jusqu'à 20 degrés, 13 degrés pour l'instant en moyenne dans le département. Ça ira mieux après.

0: Pitt hein, aussi. Hein. Tu sais, c'est un acteur.
1: Ah, mais bien sûr, totalement.
0: Ouais. Qu'est-ce qu'il y a ?
1: Votre avis ?
2: Voilà.
1: Quoi ?
3: Non, mon avis ?
2: Oui. Ah, cette mode de la jupe, je la trouve ridicule. Excusez-moi de vous donner mon avis. Je suis pas dans le délire des gens qui disent c'est génial, un mec qui met une jupe. Non, excusez-moi, alors pardon, non. Alors, je trouve qu'Artus en jupe est ridicule. Je trouve que les footballeurs qui arrivent à Clairefontaine en jupe sont ridicules. Je fais partie des gens qui trouvent ça ridicule.
3: Mais après, un tailleur avec des talons,
2: mais vous savez,
3: c'est ridicule.
2: Je pense que chacun fait ce qu'il veut. Oui, s'il y a des gens qui veulent arriver en mini-jupe, si demain Artus va arriver en mini-jupe, qu'il arrive en mini-jupe.
0: Il n'était pas en mini-jupe.
2: Si je arrive, non mais peu importe, il le serait, ça ne me dérange pas, il fait ce qu'il veut. Si vous me demandez si moi je trouve ça bien, c'est pas mon kiff.
1: Alors c'est bizarre parce que tu disais que les Irlandais qui mettaient des kilts, t'adorais ça.
0: Bah voilà. Mais
2: je l'ai porté une fois.
1: Bah voilà.
2: Mais j'ai passé la pire soirée de ma vie.
3: Je trouve ça classe, moi, au contraire.
2: Mais
3: j'adore le kilt.
2: Pourquoi vous regardez ? Je vous ai pas demandé, je vous convertis pas.
0: C'est lui qui n'aime pas.
2: Moi je considère que chacun fait ce qu'il veut dans la vie. Vous faites ce que vous voulez. Mais si vous me demandez mon avis perso à moi, est-ce que je le ferais, est-ce que machin, non.
3: Mais c'est quoi comme jupe qu'il a mis? C'est genre un tailleur avec des talons.
2: Ça a été fait par sa costumière. J'ai vu, je l'ai suivi.
3: La photo.
2: C'est sa costumière qui l'a fait. Ouais. Donc c'est même pas une marque, c'est une création.
1: Ouais.
2: Mais s'il veut le porter, qu'il la porte.
3: Ah mais il est bien en plus le truc.
0: Mais je regardais.
2: Pourquoi rajouter le il est bien en plus? Me convertis pas. Il fait ce qu'il veut. Mais vous me demandez mon avis.
4: Non mais là où Corentin a raison, c'est que ça a déclenché une polémique qui n'a pas lieu. Il fait ce qu'il veut.
2: De toute façon, les bad buzz, c'est exactement ça. Vous dites un truc, vous avez une partie des gens derrière leur clavier qui vont vous chier dessus. Que vous mettiez,
1: ça, en fait.
2: Vous portez une jupe, vous faites chier dessus. Vous n'en portez pas, vous êtes trop hétéro-genré, machin, vous devriez mettre des jupes. De toute façon, vous ne pouvez plus faire ce que vous voulez faire. Mais on a encore le droit d'avoir un petit avis. Et heureusement que tout le monde ne porte pas des jupes.
1: Bien sûr.
2: Et que tout le monde ne porte pas. Voilà, c'est mon avis.
4: Thibaut InShape aussi l'a fait.
2: Ah oui,
1: une jupe aussi.
4: Je crois.
1: Déjà, qu'est-ce qu'il foutait là? Il fait pas de film, lui, déjà.
4: Oui, mais ça.
2: Qu'est-ce qu'il fout là-bas, les influenceurs?
1: Non, mais
2: il n'y a plus d'influenceurs.
1: Ça, c'est pareil.
3: Que Artus soit là-bas, c'est
2: moi,
3: normal.
2: Moi, le truc qui m'a le plus fait rire à Cannes. Alors, les jupes, moi, je m'en fous. C'est Artus, il fait ce qu'il veut. Si ça te joue, si ça lui fait plaisir, il fait ce qu'il veut. Les
0: fringues. Non, et les samouraïs portaient des jupes. Hein.
2: Non, mais. Bon, merdez. Bon.
4: Je vois pas ça avec
2: sabre. Ce qui m'a beaucoup plus fait rire, c'est pas ça, à Cannes.
0: C'est quoi?
2: C'est la tribune. La tribune. Avec, avec le rétro-pédalage.
1: Ah oui. Ah
2: bah fabuleux. Oui. Et mec, il faut une tribune. 600, c'est pas rien. 600 mecs du cinéma, et hommes et femmes, qui disent Bolloré, Canal Plus, il en fera plus.
3: J'ai marqué ça sur la.
2: Non, il y avait des mots. Vous avez compris. Pour dénoncer. Pour dénoncer que les films. Que les films. Il n'y aurait plus de liberté dans les films, etc. Et le groupe Canal a fait un truc en disant bah d'accord, bah les 600 qui ont signé le truc, bah on fera plus de films avec vous.
1: Bah oui.
2: Depuis hier, mec. Rétro-pédalage. Je dirais pas de nom. Il y a eu des coups de fil. Des gars qui ont dit non, je m'excuse. Oui, j'ai signé, mais je. Oui, mais non.
5: C'est moi, je
2: vous l'avez signé quand même. Vous l'avez signé.
5: Monsieur, c'est très bien. Alors, il y avait d'autres qui avaient un chapeau.
2: Non.
5: Qu'est-ce que vous avez dit?
2: Hein?
5: Et...
2: Ah oui.
1: Ah oui.
2: Ah
1: oui,
2: vous l'avez signé pourtant.
0: Moi, je comprends pas trop ce truc-là, en fait, parce que. Enfin, il y a des films

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2: C'est une info à 9h16 qui vient d'arriver. Vous savez, ça fait partie de ces petites infos que vous allez pouvoir répéter pendant un dîner si vous vous ennuyez. Vous allez pouvoir répéter à quelqu'un pendant l'apéro du soir. Écoutez-la, elle est scientifique et c'est scientifique cette info. En 2 semaines, un homme sécrète assez de spermatozoïdes pour féconder toutes les femmes de la Terre.
3: Wow. En 2 semaines.
4: En 2 semaines.
3: Ça après, fait du monde quand même. Ça fait sportif après.
2: Terre, vous avez compris? Vous avez compris? Donc c'est pas, c'est donc on a il y a tellement de spermatozoïdes en 2 semaines de fabrication que ça pourrait féconder toutes les femmes de la Terre.
4: En fait, elles n'ont pas besoin de nous, quand ils pensent. Donne pas trop cette information.
2: Bah oui, parce qu'il n'y aurait besoin que d'un seul homme, finalement.
4: C'est ça.
2: C'est vrai, quand ils pensent, t'as raison.
4: On va se faire éliminer.
5: Et bonjour, la pension alimentaire.
2: Voilà, donc c'est pas les grands dictateurs qui ont tué le plus de monde à ce jour, ce serait donc Rocco Siffredi, quand ils pensent bien. Quand ils pensent bien.
4: Quel gâchis.
2: Mais bien sûr, évidemment, vous restez avec nous. Stéphane Bern sera là dans un instant, puisque nous aurons

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0: sur les personnes de... Que diraient les personnes de 2026 aux personnes de 2050? Quel message ils laisseraient?
1: Ah. Ouf. Ah, mais qu'est-ce qu'il est intelligent, ce sondage. Hein, qu'est-ce que les gens de 2026 diraient aux gens de 2050?
2: Le sondage est intelligent, mais les réponses, je suis pas sûr. Ah,
3: on a bien défoncé la planète, démerdez-vous.
1: Ah, déjà en 2050, j'aurais quel âge en 2050? C'est dans 25 ans. J'aurais, eh oui. Oh, bah dis donc, il va falloir prévoir un stana.
2: Ah, hein,
1: bah, falloir...
2: bon, si tout va bien, tu seras même pas à la retraite. Hein.
4: 80?
2: Pardon, t'as 75.
3: Ah non, t'es vieux, toi. Ah oui, j'ai oublié.
0: Non, moi j'aurais 56.
3: Moi je serais même pas à la retraite, ça se trouve. Il y a des chances. J'ai regardé, je suis même pas à la retraite.
1: C'est vrai. Ça dit quoi tes points retraite?
3: Ça dit travail.
0: Ouais.
3: Ça dit travail. T'en manques beaucoup trop.
0: Que dirait le pire?
3: Et c'est de ta faute d'ailleurs.
1: Non, c'est de ta faute.
3: C'est de ta faute.
1: T'avais qu'à lire ce que tu signais.
3: Ouais, voilà.
1: C'est de ta faute.
0: Que dirait le pire de 2026 au pire de 2050?
1: Relis les papiers.
3: Relis avant de signer. Abruti.
1: Check. Mais oh, ça dit quoi? Tu vas travailler jusqu'à quel âge?
3: Ah bah 70, 76 entre les deux.
1: Voilà.
2: Tu seras mort depuis bien longtemps.
1: En même temps, t'es pas maçon, t'es auteur.
3: Ouais, voilà,
1: ok,
3: oui.
1: Ça va aller la crampe du pouce.
3: Bon, on sera aux grosses têtes d'ici.
1: Bah alors, qu'est-ce qu'il veut? Il a pas porté des caisses, il a pas porté des brouettes dans sa vie, lui. Pas monté sur un toit.
0: Ah, le week-end. Hein.
3: Ouais, du coup, mon cerveau, il a morflé.
1: Il a écrit des blagues. Ouais. Va donc chier, Smitty. Smitty, ouais. Voilà.
4: C'est pas à cause des blagues que ton cerveau il a cramé.
3: Ah bon?
1: Non.
3: C'est ce que j'ai dit au docteur.
1: Merci Stouff. Ah, mais bon, je suis d'accord, Stouff. Merci de reparler. Le devine actu, réécoutez, tendez l'oreille.

0: Alors, est-ce que vous avez deviné cette actu?
1: C'est du piratage.
0: Oui, c'est du piratage, mais de quoi?
1: Station-service.
0: Oui, mais où et par qui?
1: Oh là, bah alors là, où, c'est pas dit dans la chanson, ça.
0: C'est pas en France.
2: Ah, non, c'est pas en France, bien entendu.
3: Ah, où c'est...

0: agents de la ville ont été suspendus depuis le début de l'année. Dans l'actu judiciaire, à l'ouverture aujourd'hui devant la cour d'assises de Loire-Atlantique du procès de Martin Ney, un Allemand de 55 ans suspecté de la disparition et du meurtre de Jonathan Coulon, 10 ans, lors d'une classe de mer à Saint-Brévin en 2004. Il a déjà été condamné à la réclusion criminelle à perpétuité pour des faits similaires en Allemagne. Au Moyen-Orient, Donald Trump continue de mettre la pression sur Téhéran. Le président américain dit avoir renoncé au dernier moment à une nouvelle attaque contre l'Iran. Et puis côté basket, Victor Wembanyama a encore brillé cette nuit en NBA. Les Spurs de San Antonio ont battu le Thunder d'Oklahoma City 122 à 115 après deux prolongations pour ce premier match de finale de Conférence Ouest.
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2: 13 degrés à 9h33, boulevard Saint-Michel à Angers. Le mercure va remonter sous abri aujourd'hui jusqu'à 20 degrés. Côté ciel, ça restera maussade encore aujourd'hui avec un temps gris et faiblement pluvieux. Avant un après-midi plus sec et le retour de quelques éclaircies, le vent du sud-ouest restera fort toute la journée. Une franche amélioration interviendra demain dans le Sil Angevin avec encore pas mal de nuages le matin, mais du soleil l'après-midi et sur la journée de 13 à 22 degrés.

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2: Salut l'équipe, j'espère que tout le monde va bien. Alors oui. Franchement, moi ce matin je vais au travail, mais tous les matins je vais au travail. Et pour être honnête avec vous, à chaque fois que je vous entends, franchement ça donne un rayon de soleil. C'est abusé, franchement pour être honnête avec vous, continuez ce que vous faites. N'arrêtez pas, quoi qu'on puisse dire. Quoi qu'on puisse faire, continuez à faire ce que vous faites. Franchement, c'est génial.
3: Ah, c'est gentil.
2: Des fois, les blagues sont pas drôles, mais c'est marrant. Des fois, il y a du ringard, il y a du tout. Et franchement,
3: y a tout.
2: Ouais. Continuez comme ça.
3: Ah, je suis d'accord.
2: Vous mettez du soleil. Franchement, là, je suis encore en train de vous écouter avant d'arriver au travail. C'est magique. Continuez comme ça.
3: Merci, mon ami. Merci. Salut, tu sais quoi ? Salut, mon pote. Tu sais quoi ? Le rayon de soleil, salut. Le rayon de soleil, c'est Stouff. Et les blagues ringardes et pas drôles, c'est piètre. Mais oui, mais ça, mais évidemment, les gens le savent.

0: que homme-femme, hein, c'est vraiment relation tout le monde. Hein, oui. On se coupe.
1: Le
0: en
1: vivre
0: fait.
1: Ensemble.
0: Le vivre ensemble, il n'est plus là. Hein.
2: Avec des sujets de plus en plus clivants, surtout, je
0: voilà.
2: trouve.
0: Donc non, c'est vrai que ça fait peur.
2: Mais je pense que c'est beaucoup les réseaux sociaux qui foutent la merde là-dedans, parce que tu t'aperçois qu'en fait, quand tu prends...
0: Pour ça, faut couper.
2: Quand j'ai pris le métro hier, et en fait, tu t'aperçois que les gens, ils vivent très bien quand, ensemble. Parce que ils y arrivent.
3: Bah, c'est parce métro, que tu trouves que le métro est un bon endroit où les gens vivent ensemble.
1: Ils sont tous sur le portable.
3: Les gens, dès que quelqu'un, bah, tu lui frôles l'épaule.
2: J'ai vu plein de gens discuter hier.
3: Frôle l'épaule de quelqu'un dans le métro. La personne se retourne comme si tu l'agressais. Les gens ne se regardent pas dans les yeux. Amuse-toi à croiser le regard de quelqu'un. Tout de suite, il se dit pourquoi il me regarde. C'est-à-dire, dis bonjour à. Alors, le pire, c'est le bonjour. Dans les grandes villes comme Paris, dis bonjour à quelqu'un dans la rue, tu regardes en disant qu'est-ce que tu me veux, toi. Le bonjour est devenu une forme d'agression.
2: Tous les gens ne sont pas comme ça, je suis désolé. Oui, c'est une tendance générale, mais parce que du coup, ils apprennent à se méfier de tout alors qu'ils ne devraient pas, en fait.
3: Bon. En attendant, voilà, on a bien remonté le moral de tout le monde là. Oui. Franchement,
2: avec ton sondage pourri là.
1: Bonne journée.
3: Bonne journée. Qu'on arrête maintenant. Catastrophe. Nous aurons dans un instant le On compte sur vous avec quelqu'un justement qui a besoin de nous ou besoin de vous. 06 33 11 32 11. Ce sondage donc sur les mots qui vont être laissés aux gens pour 2050. Et puis nous aurons tout à l'heure la compile de Roland Garros puisque c'est Roland Garros. Et puis comme c'est Festival de Cannes, à l'époque du Festival de Cannes il y a quelques années, voilà encore un truc qui a disparu. Il y avait les Hôtes d'Or. Les Hôtes d'Or, c'était une cérémonie en parallèle du Festival de Cannes. C'était une cérémonie où l'industrie du porno mondial remettait un trophée, un très beau trophée, aux acteurs, aux actrices, etc. Il y avait les Hôtes d'Or.
4: Ouais, j'imagine le jury.
3: Non, mais c'était.
2: C'était des professionnels du milieu, pareil.
3: C'était interdit aux moins de 18 ans, évidemment. C'était extrêmement classe. Ah, c'était leur cérémonie. Donc tout le monde venait en smoking,
2: et c'était super populaire.
1: Ils diffusaient des films ou pas?
3: Comment?
1: Ils diffusaient les films?
3: Non, pas du tout. C'était vraiment une cérémonie. T'avais meilleur acteur, meilleure actrice, etc.

0: Et c'était très. Et il y avait des. Tout le monde venait du monde entier et tout le monde essayait d'avoir son prix.
1: Mais tu les reconnaissais pas, ils étaient habillés.
2: Dans la catégorie, ils étaient
0: mais pas de bon voir.
1: Dans la catégorie, on la voit plus en dessous, ils étaient 15.
0: Non, mais les catégories étaient. Il n'y avait pas ça. Hein. Non, je vous assure qu'il n'y avait pas ça.
3: Non, c'était. Hey, c'était limite, c'était classe en plus.
1: Dans la catégorie de la maquilleuse qui a fait son travail, on se demande pourquoi quand on voit le boulot à la fin.
0: Voilà, bon, en tout cas, c'était.
2: Dans la catégorie, le cadreur qui n'avait pas la goliche.
0: Eh bien, tout à l'heure. Tout à l'heure, on jouera avec des titres de films. Je vous donnerai des parodies de films en version X. Vous me direz si elles ont existé ou pas. En attendant, hier, il y avait la journée mondiale. Revenons à la réalité et à la culture, ce qui est bien le principe de cette émission. Il y avait la journée mondiale des musées, c'est ça ?
2: Oui, exactement.
4: Et c'est la nuit des musées samedi aussi.
3: Merci. Il va nous faire chier longtemps, lui.
5: Non, c'est intéressant.
0: Il a raison, c'est bien de le savoir. C'est samedi.
4: Je crois que c'est samedi, si je dis pas de bêtises.
0: D'accord. Bah, j'irai pas. Mais il paraît que les nuits dans les musées ouverts toute la nuit, ça a un truc incroyable à voir.
1: Il a raison, puis les gens sont agréables, finalement.
5: Tu vois, c'est vrai.
0: Va nous faire chier longtemps, lui, avec ses infos. Bon, alors, pour parler de ça, on a qui?
2: Bah, on a Stéphane Bern. Il s'y connaît en art, en histoire.
6: Bonjour à tous.
2: Bonjour Stéphane.
6: Comment allez-vous, mes chers amis?
2: Ça va. Très bien, et vous, Stéphane? Alors, hier, c'était la journée mondiale des musées. Vous avez fait quoi?
6: Oh, j'ai fêté cela. C'est très intéressant et fortement saugrenu que vous me posiez la question. Ah, j'ai fêté cela au Champomis. Oh, sinon, je suis diablement pompette. Hier, vous le savez, pour cette journée des musées, que j'adore, le seul endroit où tu payes 18 euros pour regarder des meubles ou des peintures que même ta grand-mère aurait pas voulu sur le bon coin.
2: Oui, c'est un peu vrai. Vous y connaissez, vous, en peinture, Stéphane? Bah oui.
6: Totalement. Par exemple, la Joconde, peu de gens le savent, mais le tableau a failli s'appeler « La meuf qui a plus de batterie sur sa clope électronique ». Parce qu'elle a la même tête qu'une vapoteuse à qui on dit « Oh dis donc, t'es en manque de Ragnarok, j'ai du fruit du dragon, t'en veux ?» C'est vrai, elle fait la gueule.
2: Oui, c'est vrai.
4: Et
2: petite question, Stéphane, est-ce que vous pensez que les jeunes sont encore intéressés par les tableaux, les peintures?
6: Bien sûr. Regardez, la liberté guidant le peuple.
2: Eugène de la Croix.
6: D'Eugène de la Croix. Aujourd'hui, les jeunes comprennent direct. Ils disent « C'est juste une femme qui lève le drapeau parce qu'elle a tenu toute une journée sans charger son iPhone une seule fois.
2: Wow, »
6: voyez, bah oui. C'est ça la révolution moderne.
0: D'accord.
6: Même Napoléon, il aurait rendu le pouvoir pour 12% de batterie.
2: Oui, ça va.
6: C'est vrai.
2: Et Stéphane, est-ce que vous aimez les sculptures aussi?
6: Bien sûr.
2: Dans les musées, il y en a.
6: Penseur de Rodin.
2: Ah, oui.
6: Magnifique. Un homme assis, nu, qui réfléchit. Aujourd'hui, on appelle ça juste un gars aux toilettes sans téléphone.
0: C'est vrai, ouais. Quand
2: il pense. Et les musées avec les enfants, est-ce que c'est important d'y aller
6: Essentiel. Les enfants adorent. Alors après, il faut s'adapter, bien sûr. Parce qu'un gamin, devant le cri de Munch, vous connaissez?
1: Vous ne connaissez pas? Non.
2: Il a les deux mains comme ça.
6: Voilà, c'est un peu déformé.
0: Ah, oui.
6: Il pense que c'est sa mère qui n'est pas Montessori, vous voyez? Quand elle voit qu'il a étalé son caca sur le mur pour dessiner un bonhomme.
0: Ah, ouais,
6: non, ça, c'est pas Montessori. Voyez, voilà. Et Munch, c'est pas Monster Munch, ça n'a rien à voir.
2: Ah, d'accord, ok, c'est bien de le signaler. Un dernier mot pour donner envie aux Français de continuer d'aller au musée?
6: Allez au musée, allez-y, c'est le seul endroit où tu peux regarder un caillou vieux de 4000 ans et entendre un homme dire très belle texture. Alors qu'à leur roi Merlin, il passe pour un fou. Allez, je vous embrasse et
2: bisous,
6: vive
2: Stéphane.
6: La culture.
2: À bientôt.
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0: 7h02, salut. Merci d'être là tous les jours. Nous sommes avec toute l'équipe. Vous êtes en forme, vous êtes heureux aujourd'hui?
6: Ça va.
0: Il n'y avait pas trop chaud, vous, dans ce studio aujourd'hui?
6: Mais
0: il
6: non.
0: Fait une chaleur de
6: beurre
0: aussi, hein. On a chaud ici, vous êtes en blouson, vous êtes frileux les gars.
7: Ah non, mais peut-être que nous, on a la clim que au-dessus de toi qui vient sur
0: nous.
7: Ah
0: ouais, non mais c'est très très...
7: Et toi t'es trop bas.
0: Chaud, je suis trop bas,
7: ouais.
0: Trop petit. 9h47, nous aurons... Tiens, on a des messages pour quelqu'un, pour le... On compte sur vous, écoutez.
8: Salut l'équipe, j'ai un problème.
0: Oui.
8: Les gens me disent tout le temps, t'as l'air fatigué, t'as l'air triste.
0: C'est horrible.
8: Alors
0: ça.
8: Que je vais bien.
7: C'est horrible.
8: C'est juste mon visage naturel. Alors comment je peux faire pour que ça change? Je peux rien faire d'autre avec mon visage, en fait. On m'a même senti une fois que je ressemblais à un serial killer.
0: Alors, ouais, c'est bon. Vrai qu'il y a... Est-ce qu'il n'y a pas pire que ça, je pense, pour te mettre le mauvaise humeur?
6: Mais,
0: quelqu'un qui te chope le matin, il fait « Oh là là, t'as l'air fatigué, toi !»
6: C'est horrible.
0: Ça, ça peut rendre dingue. Et le pire, c'est le deuxième qui va te le dire. Parce que le premier, tu gardes pour toi, tu dis « Oui, je suis un peu fatigué, mais après... le deuxième, il peut manger. »
9: Ça te met une mauvaise humeur après, en fait,
7: t'as des cernes, toi.
0: Non, mais fatigué. Tu vois, le tas des cernes, là, dis donc, c'est quoi, c'est des sales gueules, toi.
7: Ah, oui, ben je sais, ouais.
0: Et là, généralement, c'est, ben, je travaille, moi.
7: Voilà, j'ai un bordique, moi, voilà. Lève-toi.
0: Qu'est-ce qu'il peut faire, ma petite souffle, ce garçon?
9: En fait, à part leur répondre qu'il est comme ça, enfin, ou ma gueule, qu'est-ce qu'elle a ma gueule, tu vois.
6: Est-ce qu'il peut bronzer un peu,
0: non,
6: déjà.
0: Mais est-ce qu'il peut pas tenter, là, on va.
9: Je la vois pas, sa tête, exactement, non, mais quelqu'un que je vois. S'il est naturellement fatigué ou quoi.
0: Mais qui est naturellement fatigué? Il n'y a pas de gens qui sont naturellement fatigués.
9: T'en as qui ont, tu sais, les cernes marquées, les poches bleues, ça.
7: Les pandas.
9: Ça, à part aller voir un médecin qui fasse un petit truc pour tes poches bleues.
0: Mais on peut faire un peu de maquillage.
6: Je mets des anti-cernes,
0: des bébés crèmes, là, les machins.
9: Ouais, mais après, ça fait vite, des fois, ça fait vite plâtre aussi.
0: Vous le faites, vous, les filles.
9: Hein. Bah oui, là, tu vois.
0: Non, moi, j'ai vu la dernière fois, tu sais, les trucs sur Instagram où tu vois de quoi ça part et où ça va.
6: Oui.
0: Les
6: oui.
0: maquillages.
6: Oui, ouais, mais c'est vrai, ça, c'est bidon.
0: Ah si,
6: il y a des filtres derrière.
0: Non, je
6: avec le contouring et tout. Là.
0: Ah non, je pense qu'il y a
9: des pros du maquillage. Ouais.
0: Ah, je pense qu'il y en a. Ils partent de.
9: Ah mais t'as vu la tartine de fond de teint qui se met aussi. C'est pas un petit peu quoi. C'est
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0: chaise, je regarde si la petite queue se détache, et puis j'en prends un au hasard.
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0: Vito.
1: Ah ouais, pas, tu finis ça, pas ça bien. Va pas en ce
0: cette année, elle se finit bizarre. Ouais, tu le jures. Nous aurons la compile de Roland Garros dans un instant. Nous aurons vraie ou fausse parodie de film X, de film classique. C'est compliqué, mais il y a eu une mode à un moment donné.
2: Oui.
0: Les plus de 50 ans voient de quoi je parle. Où dès qu'il y avait un film qui sortait au cinéma, il y avait sa parodie en film X.
2: Les visiteurs, les visiteuses.
0: Voilà. Bon, généralement, ils s'embêtaient pas.
3: Hein. Ils se foulaient pas. Ouais.
0: Non. Dracula, Draculax. Ils rajoutaient un X.
2: Ah oui, c'est vrai.
0: Dallas, Dallax.
1: Voilà. Comment tu connais tout ça, toi?
0: Bah parce que souvent, c'était des films un peu pourris.
1: J'ai pas la ref.
0: Parce que j'étais abonné à Vidéo 7.
1: Voilà. Ah putain, Vidéo 7.
0: À la fin, t'avais le petit carnet pour les 18 ans et tu.
1: C'est vrai, Vidéo 7.
0: Évidemment, je ne lisais pas. Et si, Vidéo 7, c'était pour les passionnés de cassettes vidéo. C'était que des trucs sur les films.
1: Et tu prenais les jaquettes.
0: Et t'avais les jaquettes de films parce que c'est. Les plus jeunes, écoutez bien ce que je vais vous dire.
1: C'était énorme.
3: Parce que même moi, là, pour le
1: coup, c'était un truc, c'était le Graal.
0: Alors, t'avais acheté ton magazine.
3: Ouais.
0: T'avais les films qui passaient à la télé. Donc, t'avais ton magnétoscope avec tes cassettes
2: vierges.
0: Et tu disais, ah là là, le film passe, donc je vais l'enregistrer.
1: Et tu pouvais programmer. Y en a
0: les gens l'enregistraient. Et après, t'achetais ce magazine où tu avais la petite étiquette autocollante. La petite étiquette, tu la mettais sur le revers de la cassette vidéo que tu mettais ensuite dans ta bibliothèque.
2: Et t'avais surtout la page que tu découpais, que tu mettais sur dans la pochette.
1: Dans la pochette.
2: Ah, ça, t'avais la jaquette du film sur ta cassette.
3: Eh bien, je l'ai fait une fois quand j'étais petit. J'avais pris la cassette de mariage de mes parents.
0: Eh bien, voilà.
3: Et je te jure qu'au moment... Est-ce que vous acceptez de prendre pour époux? Non, Didier, on ne sent pas le cul. J'avais enregistré Didier sur la cassette de mariage de mes parents.
0: Le nombre de gens qui ont réenregistré les trucs. Ouais. C'est pour ça que des fois, il y avait un petit truc plastique derrière la cassette vidéo.
3: Pour noter.
0: Que tu enlevais.
1: Tu enlevais comme ça.
0: Okay. Tu cassais pour que les gens ne puissent pas réenregistrer.
1: Du coup, tu mettais le scotch.
0: Toi aussi, t'as fait ça.
2: Oh là là.
1: Le scotch pour réenregistrer. Allez,
3: c'était long.
0: Sondage sérieux. Ce que diraient les Français de 2026 à ceux de 2050, j'ai le sondage, j'écoutais bien, vous me donnerez votre avis. 59% des Français de 2026 enverraient bon courage et bonne chance aux Français du futur.
2: Ah, c'est ça en gros.
3: Ça veut tout dire.
0: Je suis un peu d'accord. Oui. Pour 42%, le message serait « on vous plaint ».
2: Ça marche aussi.
3: C'est horrible.
1: Ouais, c'est dur.
0: Mais parce qu'il y a un peu ce délire du « c'était mieux avant ». Qui est pas vrai surtout. La médecine, c'était pas mieux avant.
3: Bien sûr.
0: Tes impôts, tes machins, tout ce qui est administratif, c'était pas mieux avant. C'est quand même plus près.

0: ce titre. J'adore ce titre. Ah, tout va bien. Est-ce que tu veux un petit expresso? J'adore. En français, je pense que ça doit être catastrophique,
1: ouais,
0: bah cette chanson.
1: Ouais, bah oui.
0: Je pense qu'on la fredonne en anglais. Je pense que si on la voyait en français, je vais m'en occuper. Reste avec tout, il est presque 10h.
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0: Le point sur la météo, sur l'actu. Comment s'habiller aujourd'hui, c'est ce qui arrive.
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0: Bon ben, je viens de voir les paroles en français de Sabrina Carpenter.
1: Ouais. C'est philosophique.
0: Hein ? On va les garder en anglais. Salut, 10h01, c'est Europe 2 que vous écoutez, la compile Roland-Garros arrive.
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0: pompe à essence, c'est pareil.
1: Bah, tu veux l'appeler comment?
0: Bah, gagne ton plein. Franchement, gagne ton plein, c'est pas mieux que le jeu de la pompe.
2: Bah, surtout les deux jeux à la suite, ça fait bizarre, le jeu des boules et le jeu de la pompe.
0: Je suis d'accord. Ça va, toi, en ce moment?
2: Oui, ça va.
0: On est sur une bisexuelle qui connaît comment
2: ça se passe.
0: Ça va. Et ça bosse beaucoup.
2: Ça,
0: hein.
2: Ça m'a choqué quand j'ai entendu les deux jeux.
3: Mais il y a la vie diffusée, ça me dit.
0: Salut. Bon, bah, vous avez raison. Mais non, franchement, on va arrêter d'appeler ça le jeu de la pompe.
1: On va dire à Toto.
3: Coco paye ton plein.
0: Mais non, mais Coco paye ton plein. Mais oui, mais trouve-moi des trucs plus jolis que ça. Vous savez quoi? Parce qu'après, ils partent sur le jeu de la pompe. Tous les jours, j'ai marqué jeu de la pompe, pas beau.
3: Le pile poil.
0: Plus vendeur.
1: Le pile poil. Ah oui, le pile poil.
4: Il y a poil. Le pile poil.
0: Le pile poil, il y a poil, il va venir. Il va dire non, déjà, il y a mille boules, il y a poil. Non, vous m'enlevez tous les trucs, rapport à poil. Écoutez, je veux pas avoir boule pile boîte couille. Je veux pas avoir tout ça.
5: Bon, on le fait le jeu des vrais faux films de boules.
0: On jouera dans un instant. Non, mais maintenant, vous savez quoi? On a fait une belle émission. Maintenant, il faut la policher. On a fait la terre glaise. Voilà. Là, maintenant, on va sculpter. Voilà. Comme dans Ghost. Vous allez vous mettre derrière moi et puis on va faire de la poterie, d'accord?
3: On a fait la chape.
0: Oh,
1: la quoi?
3: On a fait la chape.
2: La chape, j'ai compris. Oui,
0: là, il faut construire la maison.
3: Voilà. T'as compris quoi? Excuse-moi.
0: La chape, c'est là où on fait une maison.
1: Il avait compris la même chose.
2: Oui, bah oui, évidemment.
0: Oui, mais lui, c'est un malade. Lui, c'est un malade, c'est-à-dire qu'à chaque fois qu'il entend boule, poil, machin, ouais. Lui, le garçon, il voit pas bien. Ouais, ah, c'est pour ça qu'on lui fait faire que 2 minutes 30 à Cédric Lecor, c'est notre journaliste, sinon il va pas bien. Dans un instant, nous aurons. Qu'est-ce que nous aurons? Ah, on aura des nouvelles du serpent à Sonnette, vous savez, le serpent.
3: Le cobra.
0: Le cobra. Qui a été vu du côté de Toulouse.
3: Castelginès.
5: Ils n'ont toujours pas retrouvé.
0: Il s'est échappé. Et alors, nous, ça nous fait rire, parce qu'on est quand même à mille bornes de l'histoire. Et je pense que les habitants de Castelginette.
3: Oui.
0: Ginès.
3: Ouais, on va dire ça.
0: Je pense que eux, ça les fait moins rire. Parce que quand tu as des enfants qui se baladent, qui jouent dehors et que tu sais que potentiellement tu as un serpent.
5: Ah oui. À la base, le cobra, il a peur de l'homme, hein, faut pas oublier. Mais bon.
0: Oui, bon, enfin, à la base,
5: si
0: tu marches
5: dessus. Oui, voilà. C'est ça, ouais.
0: Merci beaucoup. Donc, je pense que ça les fait beaucoup moins rire, les gens du village. Ah. On en parlera tout à l'heure, puisque personne n'a de nouvelles du serpent.
3: Je pense que tu vas pas aux toilettes sereinement, là.
0: Sauf nous. Non, mais il est pas dans les toilettes.
5: Non, le cobra, il va pas dans les toilettes, c'est une légende, ça.
0: Non, les serpents qui sont dans les toilettes en Malaisie ou tous ces pays-là,
5: c'est parce
0: que. En fait, ils remontent et c'est pas les mêmes systèmes que chez nous. D'accord. Il n'y a enfin pas toute la fosse sceptique, vous voyez.
3: Léon Marchand, t'es.
0: C'est des voilà, c'est des systèmes un peu plus basiques.
3: Ok.
0: Et donc le truc, le bazar, il remonte dans le tuyau et il t'attend. Alors là, effectivement.
3: Ah, l'angoisse.
5: Mais s'il mord pas et qu'il regarde juste, ça peut être sympa.
0: Non. Vous allez reprendre le même traitement que d'autres journalistes. Le mardi Pookie tout à l'heure, venez balancer sur les gens avec qui vous bossez. Faites-vous plaisir. Il paraît qu'il y aura un mardi Pookie interne tout à l'heure, une révélation de membres de l'équipe. Est-ce qu'on peut savoir qui ça concerne?
3: Pietre.
1: Ah bah tiens.
3: Ah non, qu'est-ce que ça fait encore vous choquer?
0: Qui a dit encore une horreur?
3: Mais pire que ça. Bon, c'est passé inaperçu. Moi, j'ai très bien entendu.
0: Si c'est passé inaperçu, est-ce qu'on a besoin d'insister dessus lourdement?
3: Surtout, faut que vous soyez au courant.
0: Restez là, nous en occuperons. Merci de bien balancer. Oui, non, mais c'est comme ça qu'il restera longtemps dans l'équipe.
5: Ah, ouais.
0: En balançant et en disant les choses. Voici la compile de Roland Garros. Oui, Roland Garros a repris avec la chanson des gagnants, Alcaraz. Il est

0: chanson de la vitrine à trophée de la France, Fédération française de tennis.
1: C'est vite là.
0: Et enfin, pourquoi les tennisman ne gagnent pas? Il y a une explication.
2: J'ai la raquette qui colle, c'est un défaut de fabrication. J'ai la raquette qui colle, faut pas les acheter chez Action.
0: Ah oui, c'est la raquette, bah voilà, c'est bien ça. Sûr.
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0: et quasiment immédiatement, ouais. et que les gens regardaient, et qui d'ailleurs, parfois, est peut-être passé le premier samedi du mois, vous vous souvenez, sur Canal?
1: Ah bah oui.
0: C'était, ah bah ça, ouais. Tu te souviens pas de ça non plus.
1: Ah non.
0: Ah, il y avait des gens le samedi soir, tu dis, tu sors, ils disaient, non, je sors pas, parce que faut pas que je...
2: Il fallait avoir le décodeur, quoi.
0: Voilà. Oui, oh, tu sais, une passoire, tu plissais les yeux.
1: Ça marchait pas, ça.
0: Ouais, bon, si tu plissais les yeux, tu te perdais un peu de loin, tu voyais quelque chose quand même. Voilà, alors, attention, je vais vous donner des noms, des titres. Vous allez me dire si ce sont des vraies parodies de films, c'est-à-dire s'ils ont vraiment existé,
1: ouais,
0: okay, ou s'ils n'ont pas existé. On y va, on fait Stouff, Piet,
1: bah,
0: Corentin. Bah, tu joues pas.
1: Non.
0: Stouff, Corentin, j'ai
2: Cédric.
0: Mis
2: Cédric.
1: Voilà. Cédric me remplace.
3: Spécialiste.
1: Oui, bien sûr, je suis spécialiste.
0: Voilà. Vito, et on tournera comme ça. Alice au pays des pervers, Pietre, est-ce que ça a existé ou pas?
2: Stouff. Bah oui, Stouff, je suppose que oui.
0: Oui, ouais, ça a existé. Fuck and Furious, Corentin.
4: Je l'ai vu. Il existe.
0: Oui, ça existe. C'est interdit au moins de 18 ans. Le gland bleu.
1: Avec le gland bleu, j'y crois pas trop, non.
0: Si, ça existait.
1: Si, si, ça existe.
0: Le dîner de cul, est-ce que ça existait?
1: Ah, j'étais figurant.
0: Non, ça n'a pas existé. Alibit.com, Stouff.
2: Oh non, ça n'existe pas.
0: Ça n'existe pas. La Belle au bois bandant, est-ce que ça existe?
4: Vrai, oui.
0: Non, ça n'existe pas. Sex Wars, est-ce que ça existe?
1: Ah bah oui, évidemment.
0: Oui, parodie de Star Wars. Ouais. Les tontons tringleurs, est-ce que ça existe?
1: Non.
0: Si, ça existe. Non. Parodie des tontons flingueurs. Ouais. OSS 69, est-ce que ça existe, Stouff?
2: Oui.
0: Non, ça n'existe pas. Non, je peux pas le dire. Non, je peux pas le dire. Non.
1: Celui du dessous, celui qui est en dessous.
0: Je peux pas le dire.
2: Quoi,
4: mais c'est des films.
0: Un petit truc dans le cul, est-ce que ça existe? Parodie d'un petit truc en plus, est-ce que ça existe ou pas?

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6: Salut, c'est Europe 2 aujourd'hui, c'est la Saint-Yves, mais pas que Yves. Si, il n'y a que Yves aujourd'hui.
7: Moi, j'avais que Yves.
6: Saint-Yves, est-ce que vous savez de quand il date, Saint-Yves? Est-ce que vous savez que... Parce que c'est pas le tout.
8: Ça date de Yves Morosi?
6: Non.
8: C'est le seul que je connais.
6: Mis en 1200. Voilà, c'est un prêtre et un juriste breton. Voilà, saint patron des...
8: Vignerons.
6: Des avocats et des hommes de loi. Oh, t'as tout à côté, toi, en fait.
8: Ouais.
6: Voilà, dans les traditions bretonnes, il reste associé la défense des pauvres, des veuves et des personnes les plus modestes. Comme les avocats, en te prenant un énorme chèque.
8: C'est ça.
6: C'est le concept de l'avocat qui dit t'inquiète, ça coûtera rien.
8: Bah, t'es modeste après être passé chez eux, quoi.
6: D'ailleurs, tu mets un horaire de. Non, on est parti. Le divorce. Non.
8: Mais ils sont pas censés se servir sur quand tu gagnes sur ce que tu gagnes.
6: Ça dépend du deal que tu fais avec eux.
8: Ah ouais.
6: Ah mais tu peux. Mais souvent ils te. Tartine un peu quand même.
8: Voilà, chaque courrier.
6: J'ai décroché le téléphone. Mais bon, on se disait bonjour quand on a parlé. Bah oui, mais c'est 10 minutes. C'est quand même. Voilà.
8: Ouais, c'est ça.
6: Voilà.

0: Est-ce que il s'agit du triple mix pop Europe 2? Est-ce que c'est maintenant les trois titres? Est-ce qu'ensuite il y aura Pierre Demar, Teddy Swims, ou pas? Non, c'est pas maintenant, mais ça va tomber. Je le sens. Si vous entendez Trinix, Pierre Demar. Enchaîné avec Teddy Swims. Ou dans le désordre. Vous faites pop POP au début de votre SMS, vous l'envoyez au 7 12 13 et vous gagnerez peut-être 10 000 euros cash. 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
0: Le mardi Pouki arrivera dans un instant. Vous pourrez balancer ce que vous voudrez sur des gens de votre famille, sur vos amis. Je le dis aussi, il y aurait visiblement un mardi Pouki aujourd'hui de quelqu'un qui balancera sur un membre de cette équipe, de quelque chose qui se sont dites à l'antenne tout à l'heure et qui ne se s'est pas entendu pourtant.
3: J'ai rien fait. Gros dossier.
0: On en parlera tout à l'heure. Nous aurons également les vacances que je vais vous offrir grâce à Stouff.
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0: pas le con avec
1: ah, ça va, ouais. Les parents sont rassurés. Parce que entre moi et Dylan de CE2, on mange des bouts de gomme. Vous voyez, ouais. Le danger, il est quand même relatif. Tu vois, ça oui, va. Ça va ouais. Il est plus dangereux que moi, cet abruti. Tu l'as vu, là ouais. Il sniffe de la colle Cléopâtre. Regarde-moi ouais. Cette tête d'idiot qu'il a. Il connaît le goût des feutres, celui-là. Ça va, rien à craindre.
0: Et par contre, ouais, les journalistes s'intéressent énormément.
1: Bah, hein. Voilà, parlons-en. Les ouais. Journalistes. Oui. Le cobra pourrait frapper à tout moment. Eh, ouais. Eh, calmez-vous. Eh, déjà, il faut que j'apprenne à ouvrir un portail électrique. Déjà.
2: Ouais, ça, c'est chaud.
1: Déjà. C'est haut comme ça, même sur ma queue arrière, c'est haut comme ça, ça va, ça va.
0: Et vous allez bien malgré tout, tout se passe bien.
1: Merci de prendre des nouvelles.
0: Ah ouais, quand même.
1: Merci on s'intéresse. Prendre des nouvelles parce que c'est vrai que c'est pas tout le monde. Oui. On a peur, personne ne demande comment ouais. C'est.
0: Et tout va bien.
1: Franchement, ouais. Après une semaine ici, ouais. Je commence à aimer Castelginest.
0: Ah ouais
2: Castelginest.
1: Castelginest. Je galère.
0: Ah, il a une grande langue.
1: C'est terrible. Hein. Tout le monde parle de moi. J'ai plus de couverture médiatique que certains ministres.
0: Oui,
1: c'est
0: vrai.
1: Ah bah, on en parle plus de moi que le ministre de la Pêche. Vous oui. Connaissez son nom, ministre de la Pêche?
2: De la Pêche.
1: De la Pêche. Fous-toi de ma gueule. Voici l'orthophoniste, on en parlera plus tard. De la Pêche. Bah, ouais, moi, non. Tout le monde sait qui suis. Allez, encore deux jours, elle se coupe le ruban de la fête du village. Allez, je reste sous mon caillou.
0: Ouais, à bientôt.
1: À bientôt.
0: Faites attention.
1: À qui?
0: Ah, aux enfants.
1: Ah oui, pardon. Ah bah, ils me font peur, ces cons-là.
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0: Si vous êtes du genre à regarder la météo dehors parce qu'il ne fait pas encore beau chez vous, vous regardez le ciel, vous dites « Mais qu'est-ce que c'est que ce temps du mois de mai ?» Je vous invite à prendre votre appli météo et à aller un petit peu plus loin dans les jours qui viennent.
1: Oh là là.
0: Ça va vous faire du bien. J'ai vu que la semaine prochaine, ils annoncent 30 degrés.
2: Wow.
0: Dans quasiment toute plein, la semaine, plein ouais. de régions de France. Bretagne, 30 degrés.
2: Ouais,
0: Paris,
2: bon,
0: région parisienne, 30 degrés. Plus de 30 degrés dans le sud de la France. C'est pas beau, ça ?
3: C'est la clavicule.
2: Du pont.
0: Comment ?
3: C'est la clavicule.
0: Ah, on passe de... C'est une pièce de la maison, c'est du frigo au four. En deux secondes.
1: Ah bah là, oui, du coup, les gens vont vraiment faire le pont. Bah,
0: restez avec nous dans un instant, c'est ce que vous allez entendre.
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0: Voici le Mardi Pookie. Le Mardi Pookie, c'est extrêmement simple. Vous balancez sur des gens sur qui vous avez envie de balancer. Et visiblement, dans cette équipe... Alors attendez, parce que vous avez un truc, vous avez préparé un truc que je vais découvrir dans votre coin, mais est-ce oui. que c'est diffusable ?
3: Bien sûr, ne vous inquiétez pas.
0: Oui, vous êtes sûr ?
3: Mais oui, faites-moi confiance.
2: On n'a pas, bien.
6: Alors, je sais pas
3: j'y vais,
6: de...
3: J'y vais maintenant ou vous voulez qu'on termine ?
0: Non, on va prendre des auditeurs et des auditrices.
2: Je sais pas.
0: Priorité à eux. Et ensuite, visiblement, vous êtes pour quelque chose.
2: Oui, apparemment.
1: Qu'est-ce que t'as fait ?
2: Bah, j'en sais rien.
1: Qu'est-ce que t'as fait ?
2: Bah, honnêtement, je sais pas. C'était aujourd'hui ?
3: Oui, un indice.

0: voilà. Sauf que t'as pas dit.
1: Il a dit autre chose?
2: C'est pas possible.
3: Je m'en souviens même pas.
1: Je l'ai même pas entendu.
2: C'est-à-dire que son cerveau a dit une connerie et il ne s'est même pas rendu compte de ce qu'il a dit à l'antenne.
0: Ah bah oui, oui, totalement.
1: Ah merde.
2: J'ai envie de l'écouter maintenant.
3: Vas-y.
0: Bah allez-y.
2: On l'a ou pas?
0: Oui. Ah oui, oui.
2: Alors attendez, donc on va se replacer. Quelle heure il est à peu près?
0: Il est 7h45 exactement. 7h45, tu expliques aux auditeurs comment faire pour gagner au loyer. Il faut envoyer le loyer, etc.
2: D'ailleurs, je fais une bise à notre auditeur tout à l'heure qui a gagné 1200
0: Didier
2: euros.
0: Didier.
2: Didier qui allait faire une prise de sang parce qu'il a chopé un cancer depuis 2 ans. Et il se bat contre ça et on lui fait un gros bisou. Et je veux qu'il me tienne au courant, mon Didier. Donc voilà. Et

0: On va écouter un truc ?
1: Oui.
0: Ça va m'énerver ou pas ? Est-ce que je risque de balancer ? Attendez, non mais j'aimerais.
1: Je sais
0: avant,
1: pas.
0: Avant de l'écouter, est-ce qu'un objet contondant peut partir dans sa direction ?
1: Est-ce que tu prends le petit klaxon là ?
2: Ah, attends, voilà, tout d'un côté, côté de moi là, tout me flotte et tout.
0: Mais regarde-moi cette tête d'idiot qui.
1: Alors, non, il a pas cité le nom d'une autre radio.
0: Ah,
1: c'est ça. Non.
0: Mais déjà.
1: C'est peut-être pire.
3: Non.
0: Allez,
1: écoutez.
3: Il est aussi impatient que nous de le découvrir.
0: Oui, bah grave. Avec votre numéro de téléphone et votre prénom, je vous appelle à 8h25. Je vous dis quelle est la seule radio qui paie votre loyer. Là, vous me répondez. Et bim, c'est cadeau.
4: La pute.
1: C'est subtil. Mais pourquoi ça s'entend.
3: Bah, ça m'a fait penser à qu'est-ce qu'on dit au chauffeur.
1: Bah oui, bah non.
0: J'ai bien compris. Mais qu'est-ce que ça vient faire?
3: Je sais pas. Remets.
0: Avec votre numéro de téléphone et votre prénom, je vous appelle à 8h25, je vous dis quelle est la seule radio qui paie votre loyer, là vous me répondez. Et bim, c'est cadeau. Mais est-ce que tu m'as entendu dire qu'est-ce qu'on dit au chauffeur? Est-ce que tu m'as entendu dire
3: mais
0: cette phrase?
3: C'était l'intonation. Qu'est-ce qu'on dit?
1: Jean-Pierre de la Tourette.
0: Je suis désolé, pardon. Il s'en souvient pas. Et il est mort de rire. Et il rit.
3: C'était plutôt drôle.
0: Et il rit, mais ça n'a aucun rapport. Ça n'a aucun rapport.
3: Si l'intonation, c'était.
0: Allez,
3: la
0: passez-moi Jennifer. Bonjour Jennifer. Avant 11h, je vous envoie en vacances, vous et la famille. Tiens,
2: on l'entend bien.
0: Bonjour ma petite Jennifer. C'est le mardi Pookie, balance sur quelqu'un. Tu veux t'occuper de qui, Jennifer?
5: De mes enfants.
0: De tes enfants, vas-y, ça fait du bien. Allez, quel est le problème?
5: Moi, j'en ai marre. Ils changent d'avis culinaire comme de chemise. Donc, lundi, ils aiment les petits pois, lendemain, ils détestent. Après, ils aiment les lasagnes, mais en fait, ils n'aiment plus parce que, évidemment, c'est ce que je viens de servir.

0: stylé.
1: Non, mais attends, je suis mère au foyer, c'est le restaurant, c'est la cafette à la maison. Donc en fait, c'est pour ça aussi.
2: Ah bah non, mais attends, ils ont de la chance. Lasagne, tagine.
3: Ils ont une carte tous les soirs.
4: Ouais, il y a un menu.
0: Il y a un menu, je choisis. Bah,
1: limite, mais je pense que c'est pour ça, tu vois. Je pense que c'est pour ça que j'ai des mal habitués.
2: Elle leur livre dans leur chambre, elle met un casque, elle leur livre.
1: Mais tu sais que je fais le service d'étage et tout. Je fais comme si on était à l'hôtel avec le plateau et tout.
0: Et le pire, c'est que des fois, tu dois faire des plats différents parce que ton mari veut quelque chose, tes enfants veulent autre chose. Et toi, tu
1: veux aussi. Si, pas manger deux fois la même chose.
2: Non, non, mais sauf, quel est le truc que tu cuisines le mieux? Allez, franchement. Quand tu as du temps, le truc où quand tu le fais, que tu dis ça, j'ai le temps, je vais faire un truc.
0: C'est le bourg.

0: je vais y aller à pied, sauf qu'en fait, il y a plus de 3 km à pied. Au milieu de tous les engins, au bout d'une demi-heure, le chef qui passait, il m'appelle, il me dit « Mais Mika, t'es où ?» Je dis « Kono, je suis là où ton équipe m'a laissé, je suis en train de revenir à pied. » Et je lui dis « Je serai là d'ici une demi-heure, peut-être. » Et là, bon, j'ai un collègue de chantier qui s'est arrêté avec un gros camion pour m'amener, et depuis, je ne parle plus avec cette équipe.
1: Ils m'ont oublié, j'ai pas mangé, j'ai fait 3 km à pied. Bravo mon Mika, je te fais un gros bisou.
0: D'un côté, tu vois, j'ai fait mon petit régime.
1: Bah voilà, bon. Ça fait pas de mal. Promenade, t'embrasse Mika, faut faire ces 8000 pas. Bisous. Carole,
2: oui.
1: Bonjour ma petite Carole. Alors Carole, raconte-moi un petit peu, tu balances sur qui?
2: Je vais balancer sur mes ados, moi aussi.
1: Allez, bim.
2: En fait, j'en ai un qui a 17 ans et qui est en première et qui croit que le lycée, c'est service à la carte. C'est-à-dire qu'à chaque fois, je reçois des alertes comme quoi il va pas en espagnol.
1: Il va pas en cours d'espagnol.
2: Il dit que c'est chiant, qu'il aime pas la prof. Voilà.
3: Ça compte dans la moyenne quand même, quoi.
1: Oui. Moi, je faisais ça, mais avec le sport. Les cours de sport, ça me saoulait.
4: C'est le seul que j'ai jamais manqué.
1: Me saoulait ça. Je les séchais. J'étais pas un gros sécheur de cours, mais ça, les trucs de sport.
4: C'est tout à l'envers, toi.
3: Mais c'est vrai, c'était sympa.
4: C'est le cours le mieux au lycée.
1: J'étais là en
2: tchou. Et j'en ai un deuxième aussi.
1: Quel deuxième ?
2: J'ai pas qu'un ado, j'ai deux ados. Et l'autre qui a 15 ans, ben lui, alors nous on habite du côté de Toulouse et il a sa grande sœur qui habite du côté de Paris, enfin vers Senlis.

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0: la lettre U.
1: Non, non, non, non, non, impossible.
0: C'est toujours les mêmes lettres.
1: Allez, impossible. Allez, impossible.
2: Si tu vas aller au Texas, tu dois réussir.
0: La lettre L.
1: L.
0: Oui.
2: Non, non, c'est impossible.
3: Oh, j'ai pas.
2: Non. Il est bien parti.
0: Si, Coco, il est bien parti.
4: Laurence, elle est dans les chiffres et les lettres, là.
0: Allez, stop.
3: Ah, j'ai pas le...
4: Faites bien gaffe à la ville, je sais pas quoi, la novembre, là.
0: Ah, ah bah... Ah oui, forcément.
1: Ouais, il a pensé à Limoges.
0: Alors, on y va, c'est parti. Et catégorie,
3: plat, je sais pas. Un plat. Des lustus crus.
1: Plat. Des lasagnes.
0: Ah, eh oui.
1: Ah oui, eh oui, bah voilà. Alors t'as mis quoi toi?
3: De la langue de bœuf.
0: Ah, ça marche. Bien vu.
1: Elle a raison.
0: C'est dégueulasse, mais.
1: On y va, pièce de voiture.
3: J'ai mis les lumières.
1: Ah, j'ai mis la lampe.
0: La lampe.
1: Si, la lampe, la lampe.
3: Oui,
1: les lumières.
3: Ah, oui,
1: la lampe,
3: de voiture.
1: T'as raison. T'as mis quoi toi?
3: Liquide de refroidissement.
2: C'est moi qui me sais pas une pièce, mais.
1: Excusez-moi, lumière, c'est pas une pièce.
3: Bah, une lampe,
0: bah, une lampe,
1: la lampe, c'est une pièce.
4: Dans le plafonnier, ça s'appelle.
3: Ouais.
1: LED, bah, y a dans le plafonnier, il y a quoi, tête de nœud?
3: Bah,
4: une ampoule.
3: Il y a de la lumière.
4: Une ampoule.
1: Et une ampoule, c'est l'autre mot de la lampe.
3: De la lumière.
0: Bon, alors, on valide pour personne, celui-là.
3: Okay. Ouais,
1: mais la lumière, excuse-moi, la lumière n'est pas une pièce. Tu vas pas chez Noranton en disant t'as vu une lumière?
3: Bah, si.
1: Mais non, voilà. Tu dis que vous avez une lampe.
0: Non, une lampe, c'est un truc que tu portes.
3: Oui, une ampoule.
0: Mais c'est un truc, une lampe de chevet. T'as pas de lampe de chevet dans ta voiture.
1: Et alors, qu'est-ce que t'en sais? Peut-être. J'ai un camping-car, moi je viens travailler en camping-car. Comme Daniel Guichard.
2: Ah, allez, zéro point pour personne.
1: Allez, chanteur décédé.
3: Non, j'ai pas.
1: Lavoine.
3: Hein?
2: Bah non, il est.
0: Lavoine, il est pas mort.
3: Qui, Lavoine? Lavoine qui?
0: Marc Lavoine?
1: Non, Daniel Bas, c'est son prénom.
0: Ah, Daniel Bas.
3: Non, ça marche pas.
2: Daniel
3: Bas. T'es une arnaque, toi, c'est pas possible. On peut pas jouer sérieusement avec toi. Laurent savait quoi?
1: C'est pas Léo Daniel Bas,
3: son prénom.
2: Non. Léo Ferré.
1: Qu'est-ce que tu m'as dit, toi?
3: Léo Ferré.
1: T'as 200 ans, toi.
3: Ouais, mais... Vieux prénom, Louis.
0: Il y avait la Rousseau aussi.
1: J'avais Liliane.
3: Ah oui,
2: oui, Lilia, oui.
0: Vieux prénom, ouais.
3: Léandre.
1: Ah ouais, ouais.
0: C'est un vieux prénom, Léandre.
3: Oui, qui revient à la mode.
2: Et Léon.
1: Une ville où tu n'aimerais pas passer un mardi soir en novembre.
3: Bon, j'ai mis Lorient.
1: Ah non,
2: oh
1: non, ah non,
2: oh
1: c'est bien.
2: Oh là là,
1: ah non,
2: Lorient, c'est
1: moi j'ai Louvain-la-Neuve.
2: Le quoi?
1: Louvain-la-Neuve.
2: C'est en Belgique.
1: C'est en Belgique. Crois-moi, t'aimerais pas y passer un mardi soir. Même les gens qui nous écoutent en Belgique disent Louvain-la-Neuve, ça j'y vais pas. Mais toi, t'avais Limoges, mais ça c'est
4: mais...
1: Et t'avais quoi?
3: Laval.
1: Laval. Oh, c'est pas mal, Laval, non?
0: Je connais pas.
1: Non? Bah, faut
2: vous,
1: pas,
2: non,
1: pas. Comment
2: hein,
1: bon, j'y, vais déjà pas, j'y vais déjà pas en juillet. Alors,
2: bah, voilà.
1: Qu'est-ce que qui gagne?
3: Bah, je crois que c'est toi. Hein.
1: C'est vrai?
0: Eh, oui, j'ai l'impression.
1: Oh
0: ouais.
1: Alex, Alex, c'est en direct de mon cheval du Texas que je te dis que tu partiras en vacances dans le club Bel Embras de ton choix.
5: Yeah, trop bien.
1: Tu vas partir avec merci, les amis, merci. La famille, t'as des enfants? Comment ils s'appellent?
5: Oui, j'ai une petite fille de 5 ans qui s'appelle Alicia.
1: Alicia, on lui fait un gros bisou.
5: Et avec ma compagne, voilà, aussi.
1: Et ta compagne?
5: Ouais, ouais, ça me fait chier, ouais.
1: Ah ouais, comme
5: non,
1: ça, bien sûr.
5: Non, ouais, non,
1: ta
5: non, elle est adorable. Ma compagne, Alexandra, ouais, ça fait 7 ans qu'on est ensemble et on a eu la petite ensemble aussi.
1: Et là, donc, voilà, ça vous fera du bien, ces petites vacances. Bisous, mon ami.
0: Bisous.

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1: 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Et peut-être bien après Ray. Where is my husband sur le nouvel Europe de Pop Radio.

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0: J'ai un joli classique pop Europe de Demi Winehouse à vous jouer. Vous allez adorer. Alors d'ailleurs, tiens, j'en profite pour vous conseiller notre web radio Europe de Classics avec les plus grands classiques pop des 20 dernières années. 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Amy Winehouse arrive et juste avant, vous aurez Taylor Swift. 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

0: Je suis sûr de m'en payer une bonne tranche. 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Allez, bon courage.
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0: J'étais en train de me dire là demain matin sur Europe 2, vous pourriez peut-être vous faire payer le loyer. Hein.
1: Bah ouais. Entre 7h et 11h, Europe 2 paye votre loyer.
0: Ah oui, la bonne idée. Le mois prochain, vous n'aurez pas de loyer à payer. Trop bien. Pas de loyer, pas de mensualité de crédit non plus. Hein. Le rêve. 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
0: Et pendant que vous faites ça, la playlist Pop Europe 2 pendant 30 minutes non-stop qui se poursuit avec le groupe Coldplay et Marine. On écoute Escroc sur le nouvel Europe 2.

0: Déclarer vos revenus 2025. Les rares contribuables remplissant encore une version papier ont jusqu'à ce soir, dernier délai pour la poster. Pour les autres qui déclarent en ligne, les dates limites s'échelonnent entre ce jeudi 21 mai et le jeudi 4 juin prochain. Une fois ces dates passées, votre impôt sera majoré de 10%. Une opération de grande ampleur de lutte contre le narcotrafic depuis ce matin dans le département du Rhône. Un millier de policiers et gendarmes mobilisés. Plus de 200 opérations judiciaires de contrôle ciblées sont prévues à Lyon et dans sa banlieue tout au long de la journée, selon la préfecture. La métropole lyonnaise connaît ces derniers mois une recrudescence des violences sur fond de trafic de drogue. Le groupe automobile Stellantis va lancer une e-car, une petite voiture électrique bon marché sur le modèle des K-cars japonaises. Le constructeur promet un design innovant, des technologies de pointe et tout ça donc à un prix abordable. Le véhicule dont on ne connaît encore ni le nom ni la marque sera produit en Italie. Lancement sur le marché européen à l'horizon 2028. L'OMS va réunir cet après-midi son comité d'urgence pour faire le point sur l'épidémie Ebola. Elle est déjà à l'origine de plus de 130 décès en République démocratique du Congo, plus de 500 cas suspects également recensés. Le chef de l'Organisation mondiale de la santé s'est dit ce matin profondément préoccupé par l'ampleur et la rapidité de l'épidémie. De leur côté, les États-Unis renforcent les contrôles sanitaires aux frontières contre le virus. En basket, Victor Wembanyama a encore été immense la nuit dernière en NBA. Premier match de finale de conférence Ouest et son équipe des Spurs de San Antonio a battu le Thunder d'Oklahoma City 122-115 après deux prolongations dans un match de fou. Le Français a marqué la bagatelle de 41 points. Et puis un mot de football pour vous dire qu'Arsenal est tout proche du titre de champion d'Angleterre. Les Londoniens ont gagné 1-0 hier soir contre Burnley. Ils comptent désormais 5 points d'avance sur l'équipe de Manchester City. Si les Citizens ne gagnent pas ce soir sur la pelouse de Bournemouth, Arsenal sera officiellement sacré pour la première fois depuis 22 ans. Dénouement donc ce soir à suivre sur Canal Plus Foot à partir de 20h30.
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0: Un temps gris et faiblement pluvieux recouvre les deux tiers nord du pays cet après-midi.

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0: Avec la Madonna. Madonna, la patronne, bah ouais. Alors, elle a annoncé un nouvel album sorti 3 juillet 2026. En attendant, voici l'un de ses plus grands tubes. Madonna avec Music sur le nouvel Europe 2, Pop Radio.

0: On aime bien les pauses déjeuner comme ça là, avec une très très belle playlist Pop Orb de pendant 30 minutes non-stop qui arrive. Vous allez vous régaler. Angèle, Justice, What You Want. On va démarrer comme ça. Ed Sheeran juste derrière, le nouveau Shakira qui est vraiment génial. Et puis à tout moment, attention. 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

Cet après-midi sur Europe 2, vous serez avec Coé. C'est lui qui vous a réveillé ce matin et c'est aussi lui qui vous accompagnera entre 15h30 et 18h sur Europe 2. Coé et son équipe avec vous matin et après-midi, ça fait deux fois plus de fou rire, ça fait du bien. La playlist Pop Europe 2 pendant 30 minutes non-stop, elle fait beaucoup de bien aussi. Carole G, Somber et B.O.B. sur le nouvel Europe 2.

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Je me demande si j'ai pas du sang italien, franchement. Je passerai ma vie à manger des pizzas et des pâtes. Oh, des carbonara. Et sans crème fraîche, évidemment. Hein. Sinon, Damiano David, il pète un câble. Je comprends. Damiano David, on écoute Born with a Broken Heart sur le Nouvel Europe 2. Pop Radio.

0: vous ai préparé la playlist Pop Orbe 2 pendant 30 minutes non-stop et on va démarrer cette demi-heure avec Trinix.
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0: Effectivement, Trinix, c'est un morceau du Triple Mix Pop Europe 2 qui va vous faire gagner 10 000 euros d'une seconde à l'autre. Donc un conseil, écoutez bien Trinix, c'est ça. Trinix avec Madame. Si juste derrière Trinix, vous entendez Pierre Demar et que je pense à vous, ça commence à sentir bon les 10 000 euros. Oh oui, je vous le dis. Trinix, Pierre Demar et Taylor Swift, Mister

0: qui n'a pas officiellement démarré, mais pour l'instant, ce sont les...
1: Les qualifs.
0: La chanson des travailleurs, fans de tennis.
2: Hé ho, on va plus au bouillon.
0: La chanson de la vitrine à trophées de la Fédération Française de Tennis.
2: C'est vite là.
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On se pose une question sur Ambe, est-ce que les frérots de la Vega ne se reformeront pas un jour? Alors, on aimerait bien, évidemment, on peut rien affirmer pour l'instant. Ça sera eux de l'officialiser si jamais ça se fait, mais voilà, on a quand même l'impression que ça sent bon, que c'est dans les tuyaux. On sait de sources sûres que, voilà, ils sont régulièrement en contact. Voilà, on sait qu'il y a l'envie aussi. Et on se dit que ça fait quand même 10 ans qu'ils ont arrêté l'aventure ensemble. Donc, est-ce que ça serait pas le bon moment pour faire un retour? Ça serait tellement bien. On va patienter et on va croiser les doigts. Les frérots de la Vega, on écoute le chant des sirènes sur le Nouvel Europe 2. Pop Radio. Enfant.

0: croyez-moi, vous faites bien d'écouter Europe 2. Pourquoi? Alors pour plusieurs raisons. Déjà parce que là, je vais vous mettre la playlist Pop Europe 2 pendant 30 minutes non-stop. On va se faire une très très belle demi-heure ensemble, on va se régaler. Avec Alex Warren, avec Beyoncé, avec Rihanna aussi et Pierre Demar. Intéressant. On adore sa musique et en plus, il fait partie du triple mix Pop Europe 2. Vous gagnez 10 000 euros à tout moment.
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C'est la playlist Pop Europe 2 pendant 30 minutes non-stop avec 10 000 euros à gagner par SMS en envoyant POP au 7-12-13 et que vous entendez le triple mix Pop Europe 2 Pierre Demar enchaîné à Trinix et à Teddy Swims. 10 000 euros pour vous peut-être maintenant. Voici Pierre Demar sur Europe 2.

0: 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Voilà.
1: Certainement pas.
0: 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Charlotte Cardin arrive, le groupe One Republic, et là c'est Shakira sur le nouvel Europe 2 Pop Radio.

0: Minutes non-stop, c'est la playlist Pop Europe d'Or. J'ai un duo incroyable à vous jouer, mais juste avant, on s'inscrit pour le loyer.
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0: 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Il arrive là à partir de 15h30. Ça nous laisse le temps d'écouter Bébé Rexa, Keisha et Mike Smith avec Nia Loran. Drive safe sur le nouvel Europe 2. What?

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Il y a Koé qui arrive dans 2 minutes 30 sur Europe 2. On va terminer la journée en rigolant, ça c'est sûr. Koé et toute l'équipe sur Europe 2 entre 15h30 et 18h. Ça démarre après Harry Styles. On écoute As It Was sur le nouvel Europe 2 Pop Radio.

0: bien l'anglais, ça marchera pas. Hein.
1: Moi j'ai appris en parlant en DAU,
2: oui,
1: j'avais une épreuve.
2: En fait, je t'ai entendu parler anglais ce matin, c'était pas fameux. Hein,
1: oui, bon, allez. Merci.
3: Allez, va y rendre de l'eau.
1: Bonjour. Bonjour à toute mon équipe. Nous allons jouer dans un instant.
4: Elle va être belle cet après-midi.
1: Ouais, c'est mal.
5: Ça part bien, là.
1: Elle est mignonne, ma belle.
0: Elle tient la porte aux gens.
1: Comment?
0: Elle tient la porte et tout. C'est bien, gentil.
4: Arrêtez.
0: Elle est polie. Elle est polie.
1: Je l'aime. Eh oh. Elle répond qu'elle a le droit de vanner. Bon, papa, il a le droit de vanner. Toi, tu fermes bien tes gueules.
6: Elle répond jamais au téléphone, mais elle est polie.
1: Nous allons jouer. Bon, qu'est-ce qu'il y a? C'est le règlement de compte.
2: Tony, si je lui réponds pas dans les 30 minutes qui suivent.
1: Bah oui, 30 minutes.
2: Mais je
1: t'es censé bosser.
2: Je lui ai pas répondu une fois. Une seule fois, il s'est pris sa messagerie de toute ma vie. Il s'en est parmi. Je suis tout le temps en train de lui parler.
1: Il y a un truc avec Tony qui s'est parmi, c'est la langue française. Quand on voit les textos qu'il envoie,
6: c'est
4: pour ça qu'il préfère appeler.
6: Ouais. Bon, téléphone,
2: moi. Non, il écrit en phonétique.
1: Mes amis. Dans un instant, nous parlerons vacances. Je vous parlerai de quelqu'un qui n'était pas content et qui a trouvé la technique pour gratter 1000 euros remboursés par son agence.
5: Ah, c'est pas mal ça.
1: Je vous la donnerai dans un instant.
5: Okay. On va prendre.
1: Parce que on sait tous que quand on part avec une agence, un truc organisé, etc., quand il y a un truc qui ne va pas, pour se faire rembourser, c'est comme les billets d'avion. C'est chaud.
0: Ouais, soi-disant, tu as toutes les assurances.
5: Ouais. Et à l'arrivée.
1: Tu as toutes les assurances, mais il n'y a pas une petite alinéa 22 qu'il faut passer au briquet pour voir apparaître un jus de citron.
5: Oui, c'est ça.
1: Enfin, si c'était écrit, regardez, je vais vous le faire. Donnez-moi un briquet. Regardez, voilà.
6: On s'en fout. Tu l'as dans le cul.
1: Tu l'as dans le. Je ne vais pas passer la dernière partie. J'arrête mon briquet parce que vous avez compris. Et puis, nous aurons tout à l'heure une auditrice ou un auditeur qui bat l'équipe à la mémoire. On a essayé ce jeu hier.
5: Catastrophique.
1: Une série de mots. Et vous pourrez peut-être gagner des cadeaux magnifiques. Qu'est-ce qu'on a aujourd'hui? C'est là-dessus où on a 20 euros ou 2000

0: T'as le pimpon ?
1: J'ai le pimpon, j'ai le pimpon.
0: Peux le mettre deux secondes que j'entende que ça.
1: Alors, hop là. Hop là. Le pimpon.
0: Attends, excuse-moi.
2: Excuse-moi. J'imagine si t'as une urgence là. Alors, attends, le manuel.
0: Tu vas pas me dire que c'est ça parce que si tu le fais avec la bouche, hop là. Bah, tu l'as vraiment ? Tu sais comment ça marche ?
3: Imagine le gars, c'est un mytho, il a ça chez lui avec un bouton, il a la grave.
0: Salut David, belle journée mon pote. Ciao.
1: Salut.
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0: Les trois infos du matin à retenir, je vous en parlerai dans un instant. C'est les bonnes infos de la journée.

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3: C'est Europe 2. Dans un instant, je vous expliquerai comment gratter
4: des sirops de sirop.
5: C'est la digestion.
3: Vous l'avez vu ou pas? Ouais. J'ai fait sirop et parti le.
6: C'est quoi les crevettes là que vous mangez à midi?
3: Comment? Speedy?
6: Ouais.
3: Non, j'ai mangé raisonnable. Moi, une petite salade avec un bout de poulet, mais j'ai eu un petit.
4: Apparemment, le poulet était vivant.
7: Franchement, la petite papate.
3: Franchement, il a voulu gagner la basse-cour. Il est. Ça vous arrive pas des fois ça? La dernière fois j'entendais une interview radio, tu sentais que le gars là, le journaliste, lui dit bonjour monsieur. Et le mec fait oui alors absolument là. Et tu sens que le gars dans sa tête il se dit putain, j'ai 3 minutes d'interview, il faut que j'ai un rototo pendant mon interview.
6: Non, le pire c'est quand l'odeur elle sort et j'espère qu'elle va pas voir ça.
3: Le pire c'est avec les radis, ça vous fait pas ça vous?
6: Non.
3: Quand tu manges des radis, mais vous mangez peut-être pas beaucoup de radis.
6: Non, pas radis.
3: Mange des radis à l'apéritif. Tu manges 3-4 radis. Le petit rototo de radis,
4: il est
3: terrible. Le radis rose comme le radis noir. Le radis noir, il est pire. C'est-à-dire qu'à un moment donné, t'as un petit rototo de radis, t'as tous les gens autour, il faut qu'il tient chez moi.
5: C'est vrai que t'as des aliments comme ça.
3: Le radis.
4: La mouche, elle passe, elle fait.
6: Franchement.
3: Ah oui, c'est terrible.
5: Quand on l'asperge, quand tu vas aux toilettes, ça sent le pneu.
3: Et si t'as mangé asperge et radis, tu peux aider la baraque.
6: Et rajoute un petit œuf là pour le croûte.
3: Dans un instant avant.
5: Le repas, allez.
3: Dans un instant, comment gratter 1000 euros à votre agence de voyage? Comment battre l'équipe? Nous aurons quelqu'un qui va jouer avec nous, un auditeur ou une auditrice qui bat la mémoire de l'équipe avant 16h. 2000 euros ou 20 euros si vous arrivez à trouver la bonne enveloppe. Voici les trois infos que j'ai trouvées ce matin. Il fallait retenir ça aujourd'hui. Une jeune femme, on n'a pas ça, son identité, c'est pas plus mal. Elle a partagé sa réaction, elle a fait 5 tests de grossesse à domicile. Le problème, les 5 tests étaient positifs. Elle est enceinte, pour elle, elle n'avait pas compris. Comme elle a fait 5 fois tests, 5 fois positifs, elle s'est dit qu'elle avait peur qu'il y ait 5 enfants. Et donc les personnes ont profité des réseaux sociaux pour lui dire que non, elle pourrait le faire 10 fois, c'est pas parce que c'est 10 fois positif qu'il y a 10 enfants.
5: Comment elle a pu penser ça?
3: Je sais pas. Et Piet, depuis ce matin, me disait mais non, j'ai reçu 8 PV, est-ce que donc ça veut dire que j'en ai reçu qu'un?
4: Moi j'ai payé qu'une fois. C'est bon du coup.
3: La masturbation excessive rend-elle chauve? C'est l'info de ce matin. Les professionnels suggèrent que les changements hormonaux fréquents pourrait perturber les cycles de croissance des cheveux.
5: Ça, c'est sûr.
3: En gros, plus

0: conséquent pourrait perturber les cycles de croissance des cheveux.
1: Ça, c'est sûr.
0: En gros, plus vous tirez, plus vous bougez votre taux d'hormone, plus ça aurait des conséquences quand vous êtes jeune et que vous le faites souvent. Et on dit souvent que les adolescents, quand ils s'ennuient un peu, bon, ils découvrent ça, ils disent « Oh, c'est sympa !» Et donc, ça empêcherait le développement des cheveux et des cellules. Voilà. Donc,
2: Je crois que nous
3: bah, non, toi, tu vas pas jusqu'au bout, apparemment. Tu t'arrêtes en, tu t'arrêtes en marche.
2: Moi, je fais ça avec une seule main. Moi.
0: Toi, Tony, visiblement, moi, j'ai dû y aller beaucoup plus fort quand j'étais jeune.
1: Et Corentin, il a trop de cheveux. Donc,
0: Et par contre, visiblement, on devait être, je devais regarder les catalogues de la Redoute avec mes amis Vin Diesel et Jason Statham. Et Jean-Claude Duss. Et un Néerlandais a été hospitalisé après avoir inséré 15 durs dans son rectum. Oui, vous savez, c'est 100 ans.
1: 15 durs.
0: C'est-à-dire, il était sous drogue, un accident qui était compliqué parce qu'il a eu des douleurs abdominales, il n'a pas pu les ressortir. Il a dû aller à l'hôpital et les médecins ont rappelé que dans cette zone, il ne fallait pas y mettre ça. Et je voudrais juste qu'on termine avec cette interrogation que j'ai. Comment se fait-il que certains hommes, quand ils ont picolé ou qu'ils ont pris de la drogue, se disent « Tiens, ça, ça va aller dans mes fesses !»
3: On joue, ça rentre ou ça rentre pas.
0: Mais le coup de l'obus de la dernière fois qui était à l'hôpital, là, ce sont des œufs durs.
3: Les 15, t'imagines.
0: J'espère qu'on a bien dit à ce monsieur qu'il fallait arrêter de faire ça, parce qu'à la cantine le midi, c'était ananas, paraît-il.
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0: Comment gratter de l'argent à votre agence si vous n'êtes pas satisfait en vacances? Je vous raconte tout dans deux minutes.
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4: Salut, c'est Europe 2 dans un instant. Coldplay, c'est ce que vous allez entendre. Ça met de bonne humeur si vous êtes dans les bouchons. Vous écoutez Europe 2 et vous avez trouvé votre radio qui vous accompagne tous les jours pour vous ramener chez vous à la maison. Il y a toute l'équipe qui est là, qui est globalement la même que le matin avec un talent en plus. C'est notre Tony qui est là pour nous préparer l'émission. Dans un instant, on aura une auditrice ou un auditeur. Je crois que nous allons jouer avec Sonia. Ouais. Aura le choix entre quoi et quoi ?
5: Elle aura le choix entre 20 ou 20 000 euros.
6: Oh,
5: 2 000,
6: tu vas
5: ouais,
6: où,
5: mais
6: toi?
5: Vous m'avez dit, vas-y.
6: Non, mais 20 000, on les a pas, gars.
5: On n'a pas 20 000, ben on a 2 000 alors.
7: Voilà. Ah, le choix entre 2 et 2 millions d'euros.
5: Mais il m'a chauffé ce matin à dire 20 ou 20 000.
4: Pas chauffé, je te demande un truc.
5: Ben ouais, mais tu me chauffes, moi.
4: C'est ton boulot. Ça, j'ai jamais vu un truc
8: pareil. La mémoire pas vive.
4: Vous partez en vacances et vous voyez qu'il y a un truc qui va pas. Est-ce que vous pouvez vous faire rembourser? Sur le principe, oui. Dans la réalité, c'est plus dur. Eh bien, il y a un touriste allemand qui a gratté le meilleur remboursement pendant ses vacances en Grèce. Il s'est plaint à l'agence de voyage que les transats, dans le club où il était, autant vous dire, 100% des clubs,
5: oui,
4: n'étaient jamais disponibles car les gens se ruaient dessus dès le matin.
8: C'est insupportable.
4: Ce truc habituel, tu sais, où les gens arrivent, il est 7h30, ouais, ils se donnent des coups de coude, ils disent « Vas-y, lève-toi tôt !» On se retrouve au petit-déj. Et ils viennent et ils mettent 3 serviettes,

0: sportif, mais moi on me l'a vendu genre, ah c'est génial, ça dure pas longtemps, ça, minimum 3 heures, ça dure le truc.
1: Et alors,
0: si, mais bon, 3 heures sur un rocher à essayer de machiner les trucs.
2: C'est pas que ça, c'est que si à un moment donné t'en as marre, tu peux pas descendre.
0: C'est ça en plus.
2: T'es obligé d'aller au bout. Si t'as une crise de panique, t'es obligé d'aller au bout. Parce que derrière toi, il y en a 50 à qui tu pourras pas dire, excusez-moi, pardon.
0: Si tu veux aller à ton rythme,
2: c'est mort.
0: T'as l'autre qui attend.
2: Oui, parce que derrière, t'as les champions.
0: Ça te presse.
2: Et eux l'ont déjà fait 2-3 fois.
0: C'est ça, voilà. C'est pour ça que j'ai un mauvais truc.
1: Tu peux pas doubler.
2: Moi, je l'ai fait avec Nat, la Via Ferrata à Cavaillon.
0: Ouais.
2: J'ai fait la Via Ferrata et il y a un moment, il y a un dévers. Un seul. Ça veut dire un moment où vraiment la roche. Et là, tu tiens sur tes bras. Et donc, je la fais. Je commence à me mettre. Puis là, j'ai Nat qui est devant moi. Elle fait ah, j'ai une crampe. Et donc, elle peut plus bouger. Et moi, je suis comme ça. Je fais écoute. C'est-à-dire que tu avais tout le temps avant et après pour avoir une crampe. Est-ce que tu pourrais avoir une crampe un mètre plus tard? Et j'ai commencé à avoir peur. Je me dis, je tiendrai
1: accroché.
2: Je tiendrai jamais. Oui, et là, le gars m'a dit c'est le moment de tester ton matos. Il me dit essaie et tu verras. Ouais. Et en fait, j'avais pas osé tester le baudrier. Et tu te rends compte que si tu peux te laisser.
3: Mais lui aussi, il l'avait jamais testé.
1: Oui, c'est ça. Le petit truc, il était collé à la colle tout.
2: Est-ce qu'il y a un autre truc sur côté, Tony? Je veux le plus drôle des deux.
4: Moi,
1: c'est pas un truc.
4: Moi, c'est pas un délire.
2: Alors vas-y.
4: Moi, c'est l'alcool. Tu sais, quand ils te disent all inclusive.
2: Oui.
4: Ils te mettent des alcools dégueulasses.
2: Ils t'en mettent un tout petit peu.
4: C'est horrible.
2: Dans les clubs all inclusive, l'alcool que tu bois, crois-moi, la marque, tu la connais pas. Le dosage, c'est pas toi qui le fais. C'est vrai que c'est très moyen. C'était pareil.
4: Non, moi, c'est les vacances avec mon ex, mais on m'a dit que c'était bien, mais c'était de la merde.
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2: On l'embrasse si elle nous écoute. Voici Coldplay.
4: Gros bisous.
2: Bonjour.
4: C'était cool.
2: J'ai envie de dire viva la vida. C'est Europe 2 que vous écoutez. Dans un instant, Sonia va jouer avec nous. Peut-être, Sonia, peut-être gagnera-t-elle. C'est pas peut-être, c'est peut-être. 20

0: Sonia, ça va ?
1: Salut l'équipe, ça va très bien. Ouais.
0: Sonia, qu'est-ce que tu fais comme métier, Sonia ?
1: Je suis commerciale. Très bien. La région bordelaise.
0: Ma petite Sonia, ça va être le moment de voir si tu as une bonne mémoire, puisque tu vas affronter quelqu'un de l'équipe. Alors, tu connais le principe. Le but du jeu, oui. Si tu veux gagner, je t'invite à prendre la personne la plus nulle. Et je vais te laisser choisir entre Stouff, Pietre, Corentin et Tony.
1: J'avais oublié qu'il y avait Tony, mais du coup, oui. Ça va changer. Je vais partir sur Tony, du coup.
2: Ah non.
3: Bah, c'est bon choix.
1: C'est-à-dire que avec Pietre,
0: Ah non, mais vraiment.
4: C'est souvent qu'on hésite entre les deux, c'est bizarre.
0: Écoute bien. Il y a deux enveloppes aujourd'hui. Hier, quand j'ai eu l'idée, hier c'était 2 euros ou 200 euros. Ouais. Puis j'ai eu l'idée, j'ai dit, allez, on va gonfler les chiffres. Je suis allé voir la direction, d'abord ils m'ont dit non.
2: Oui, forcément.
0: Puis ensuite, je suis allé les revoir, ils m'ont redit non.
2: Ah oui.
0: Puis j'ai renvoyé un SMS.
2: Et alors ?
0: J'ai dit, je vais offrir 2000 euros.
2: Et là ?
0: Ils m'ont envoyé non.
1: Alors ?
0: Et ce matin ?
1: Ah oui.
0: Je les ai pas vus. Je considère
4: que c'est un oui.
0: J'ai deux enveloppes. J'ai une enveloppe à 2000, une enveloppe
2: à 20 000.
0: À 20 euros.
2: À 20 euros.
0: D'accord ? Écoute bien.
1: Peut-être.
0: Pour ça, il faut battre les gens de l'équipe. Tu vas battre à l'IA. Écoute bien. Ta mémoire doit bien fonctionner. Le premier des deux qui répond, je compte les points au fur et à mesure. On y va, voici les premiers mots, on y va. Première série.
5: Bottine, banane, bordure, Boukistan, Boukissan.
0: Combien de N trouve-t-on dans le deuxième mot ?
1: Deux.
2: Ouais.
0: Elle l'a dit avant. Puisque c'était banane. Très bien, bravo.
2: Pour une fois que j'avais la réponse.
0: Ouais. Monsieur Tony, oui, je vous demanderai spécialement de vous concentrer pour le deuxième.
2: Allez.
6: Deux. Écoute.
5: 14 587. 34, 344 646, 6, 756.
0: Dans cette liste, quel est le numéro du département de l'Hérault ?
2: Le 40 ?
4: Non.
1: 46 ?
0: Mais il n'y a pas eu 46.
1: Non, il n'y a pas eu.
6: Le 6.
0: 34, voilà, bravo.
6: Ah non, le 40, parce que j'ai compté 34 et 6.
1: Il y a trop de 6.
0: Mais mec, l'Hérault, 6, d'où ?
6: Non mais en géographie, je suis une banane. Comme en orthographe. 3467.
0: Deuxième point.
6: Mais j'ai calculé deux chiffres.
0: Attention, c'est simple. Mais là, je vous demande de vous concentrer. Écoutez bien.
5: Martin Scorsese, Mouloud Achour, trois fois Lionel Messi, Alain Saint-Bernard, Nina Simone.
0: Dans cette liste, qui a pour initiale MS ?
6: Messi.
1: Lionel Messi.
2: Mais non.
0: MS.
2: MS.
1: Ah, MS.
2: Je l'ai.
6: N ou S ?
0: MS. Mais Martin.
4: Elle l'a.
6: MNM.
1: Martin Scorsese.
0: Bon,
1: elle l'a dit.
0: Je vais te taper. Excuse-moi. Où t'as entendu MNMs ?
6: Mais je sais pas, tu me dis MS.
4: MNMs,
6: j'ai pas. Maman.
0: Martin Scorsese, bravo. Il me fatigue.
6: Oui, mais putain, c'est pas clair.
0: Nous allons partir dans un truc plus simple.
6: C'est pas clair.
0: Écoutez bien. Quatrième.
5: Souffle Héliciculteur. Souffleur de verre, vendeur à mi-temps au Sephora de Besançon, Maton, assistant parlementaire de Gabriel Attal.
0: Quel métier est associé à un animal ?
6: Le
1: premier, je sais plus ce que c'est.
2: Si,
1: le premier.
6: Le maton !
0: Mais non !
4: Non. Le maton.
6: Attends, non.
4: Le maton, c'est la prison.
6: Mais je sais pas ce que c'est comme
0: animal. Il va partir l'objet. Hein.
2: Moi, je l'ai.
1: Assistant parlementaire à Gabriel Attal.
0: Mais non.
2: C'était pisciculteur.
0: Héliciculteur.
2: Ah, j'ai entendu pisciculteur. Bah, ça marche aussi pisciculteur.
6: Excuse-moi. On l'entendait mal.
0: Personne ne marque. Voici la dernière.
2: Allez. C'est quoi un héliciculteur ?
6: Mais si je gagne tout, c'est ça ?
2: Il fait des
0: insectes. Mets-moi le dernier.
5: Couscous poulet. Poulet basket. Poulet basquez. Bucket de poulet. Poulet élevé en plein air avec des patates et un jus de viande.
0: Qu'est-ce que je

0: fraude. Une plainte a été déposée pour tromperie. Le groupe suisse est accusé d'avoir eu recours à des traitements interdits sur des eaux supposément pures. Et puis de Rio à Brasilia, l'effervescence était totale. Hier soir au Brésil, après plus de 2 ans d'absence, le footballeur Neymar fait son retour avec la Seleção pour disputer la Coupe du Monde. Le sélectionneur Carlo Ancelotti a même dû faire une pause après avoir révélé son nom en raison des nombreux cris de joie qu'il y avait dans la salle de conférence de presse. Premier match des Brésiliens prévu dans ce mondial le 14 juin face au Maroc. Et puis en attendant les prochains jours où la chaleur va faire son retour côté ciel, les nuages jouent les prolongations au-dessus du territoire. Conditions bien couvertes et humides encore cet après-midi sur les trois quarts nord du pays. Direction la Méditerranée et le golfe de Gascogne pour profiter d'un peu plus de soleil. Temps calme au programme demain avec l'arrivée des premières chaleurs. Il fera jusqu'à 28 degrés dans le Languedoc. 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
5: Salut, c'est Europe 2. Bonjour, merci d'être là, tout le monde. J'espère que vous êtes heureux. Donc, vous ne rêvez pas. Il y aura la semaine prochaine des températures en France qui dépasseront les 30 degrés.
6: Alors ça, c'est ouf.
5: Dès vendredi, dans le nord de la France. Je dis le nord parce qu'il va faire plus chaud dans le nord que dans le sud, vendredi. Il fera 26 degrés dans le nord de la France.
6: Oh.
5: Il fera petit 25 samedi.

0: Bonjour à tout le monde, merci les
1: amours. Restez là avec nous dans un instant. Je vous expliquerai, nous allons jouer au jeu menteur-menteur, parce qu'on va parler des plats surgelés qui cartonnent chez les gens. Il paraît que c'est encore, les gens adorent ça. Vous me direz, tiens, si vous en mangez vous aussi, la France qui ne bosse pas va peut-être gagner 25 000 euros tout à l'heure. Nous aurons un gros jeu avec toute l'équipe de c'est quoi qui est le plus lourd. Et puis, comme on parlait argent, comme on parlait de petites choses à gratter, il y a l'euro million avec 92 millions d'euros à gagner ce soir.
2: T'as joué ?
1: Non, mais je vais le faire.
2: Il
1: faut que je me dépêche. Jean-Pierre Foucault, comme on aime bien le faire de temps en temps, on passera un petit coup de fil pour donner les numéros gagnants de ce soir.
3: Noté.
1: À du monde au hasard en France. Et on salue un petit enfant allemand

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2: J'adore ce que vous allez entendre dans un instant. Macklemore. I love it the night. J'adore ce titre. Mais pour l'instant, une info qui vient de sortir. Il y a un ancien de Top Chef qui a lancé un défi aux candidats. Il fallait qu'il cuisine un plat avec des produits surgelés achetés chez Picard.
3: Ah, j'adore. Ça est ma marque préférée.
2: Et je me suis
4: encore... Tout n'est pas bon non plus.
2: Par contre, il y a des trucs que tu n'as pas envie de te faire. Je me suis demandé si beaucoup de Français mangent encore du surgelé. On apprend que 98% des foyers français consomment des produits surgelés, ce qui fait 2 millions de tonnes de surgelé par an. C'est un vrai business. Hein. Les Français dépensent 220 euros par mois dans le surgelé.
4: C'est énorme.
2: Et 21% des Français mangent du surgelé presque tous les jours, 5 à 9 fois par semaine.
4: Le repas du midi pour ceux qui bossent
3: Soir quand tu rentres tard et que tu n'as pas envie de t'es fatigué.
2: Le petit péché mignon surgelé.
4: L'âge de chez Picard, moi, c'est la purée à la truffe.
2: Elle est très bien. Et puis ça évite de le faire. Moi, j'aime bien les petits pancakes qu'ils ont. Tu les mets dans ton toaster et il est cuit tout de suite.
4: Jamais testé.
2: Tu t'embêtes pas. Stouff, c'est quoi toi?
3: Moi, j'ai les calamars panés, j'ai les croustillants chèvres miel figue et j'ai aussi les petits burgers là.
2: Ah oui, chelou. Ouais, d'accord. Vito.
5: Moi, c'est les pots de glace.
2: Eh ben, vous allez être content puisque je vous ai ramené un petit surgelé, un petit produit surgelé. La question, nous avons la petite Magali qui est là avec nous. Comment ça va, Magali?
6: Oui, salut tout le monde.
2: Bonjour Magali.
6: Merci.
2: Magali, est-ce que ça va, Magali? Tu bosses où? Tu fais quoi?
6: Alors, je suis agent d'état civil dans une ville d'environ 5000 habitants.
2: Donc, c'est le moment où les gens viennent demander leur carte d'identité, machin et tout?
6: Oui, c'est ça. Ouais. Pour préparer les mariages, les pâques.
2: L'anniversaire.
6: L'anniversaire
2: de mariage, tout ça.
4: L'anniversaire de décès.
2: Magali, il y a gagné une PS5 aujourd'hui dans le jeu menteur-menteur. Attention.
4: Oh là là.
2: Une PS5. Oui, pas n'importe laquelle. La PS5 est une console de saison ultra salon.

0: Surgelé.
1: Putain, c'est très très dur, j'arrive pas à savoir qui.
0: Brutalé.
1: Vito. Incroyable.
2: Bon, a priori, il est dégueulasse le truc parce que tout le monde fait la gueule.
1: À mon avis, c'est le premier prix. Ça vient pas de chez Picard, ça.
2: Ah si, si, je te jure.
1: Ça vient de chez Maurice Gel. Maurice Gel, le spécialiste du congelé.
3: On a Vito, on attend ta réponse.
4: Il aime pas
1: Vito.
5: Je n'ai pas de sauce piquante dans mon dessert surgelé.
1: Magali.
6: C'est peut-être la cannelle. Hein.
1: Magali, tu as eu tout le monde.
4: Mais qu'il est allergique, il gonfle.
2: Magali. Il va poteux, le gamin, il va poteux.
1: Allez.
0: Magali.
7: Oui.
1: Qui, d'après toi, est le menteur? Qui a eu la sauce surgelée? La qui sauce a eu piquante. La sauce piquante?
7: Oh. Difficile à dire, mais je pense que c'est Vito.
1: Vito, est-ce que c'est toi?
5: Je déteste la cannelle.
4: T'es sérieux avec tout ça?
1: Mais qui l'a eu? C'est pas moi.
5: Qui l'a eu? Pas la cannelle.
1: Ah, c'est pas moi. Qui l'a eu?
2: Moi non plus. Alors, devine, elle a pas bronché.
4: Ah mais oui, elle kiffe ça. Elle,
1: le mais toi, tu mandes un crumble avec de la sauce piquante. C'est vrai.
2: Mais j'ai mis une tonne de chololo.
0: Oui, c'est moi.
1: Eh ben écoute, alors.
3: Ah bravo, Magali.
1: Si, bah si. Elle a bien joué, mais Magali s'est perdue.
3: Oui, c'est ça.
7: Oui, c'était
0: elle. Désolée.
1: Mais Magali, même moi, je suis à côté d'elle, j'ai pas vu que c'était elle.
0: Non, par contre, vous avez mis masse, les gars, quand même.
1: Ah là, Choulou, on y est allé fort.
2: Toujours.
1: Magali, tu rejoueras avec nous?
7: Oui, bien sûr, avec plaisir. J'ai déjà été contente d'avoir pu au moins passer à l'antenne avec vous. C'est incroyable. Franchement, c'est super. Je vous écoute tous les matins en allant au boulot.
1: Bah, tu te fais un gros bisou. T'as des enfants? Comment ils s'appellent?
7: Oui, j'ai deux petites filles qui s'appellent Lou et Emeline.
1: Tu les embrasses très fort. Ah bah tu leur fais un gros bisou, bisou, je t'embrasse fort, bisou.
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1: Ah oui, maintenant ça sent la cannelle
3: ah oui.
1: Et la sauce piquante.
0: Bon. J'ai vu le papy là.

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0: petite aiguille.
1: C'est quoi un clou?
0: C'est une espèce de produit qu'ils mettent dans un truc métallique très gros.
2: Mais oui, c'est ça. Quoi?
0: L'aiguille.
2: Un truc de torture.
0: L'aiguille, mon ami. Elle fait 25 cm. T'as l'impression qu'ils vont inséminer une vache.
2: Un péridural.
0: Et en fait, tu vois le truc en métal qui arrive. Mais ça, c'est pour ma gencive.
3: Moi, je ferme les yeux.
0: T'es d'accord, Laurence? T'es d'accord qu'elle est disproportionnée, cette seringue?
4: Ouais, ouais, c'est assez impressionnant quand même. Ouais.
2: Mais il pourrait pas mettre un petit truc en plastique, ouais?
0: J'ai jamais compris.
2: Avec une licorne dessus, tu vois?
3: Mais ça un doit être rose. Solide. Ça doit être solide.
0: Tu sais, une petite seringue avec des petits feux d'artifice dessus, comme quand c'est ton anniversaire.
2: Voilà. Avec des avions, bah, attention, nous la boule.
0: Bon, allez, je vais peut-être t'offrir des sous, je vais gratter un petit truc.
3: Attends. Il faut qu'on fasse quelque chose.
2: Allez, on fait grève. Qui vote pour qu'on change de gratteur? Tout le monde. À l'unanimité, tu lâches le ticket.
3: Tu grattes, tu perds.
2: Allez hop, fini la dictature.
5: Tu vas faire la main innocente.
0: La stagiaire, viens, ça te fera travailler.
2: La main innocente.
3: Et en
2: la
3: plus,
2: innocente.
3: Tout est dans son prénom. Tu vois.
0: Allez, viens gratter. Là.
2: Victoire.
0: Laurence.
4: Oui.
0: Si jamais c'est perdu, que tu n'as pas 25 000 euros, je te donnerai son adresse personnelle.
3: Oui.
0: Pour que tu ailles t'en occuper.
6: On habite à la même maison, d'accord. Mais c'est pas très malin.
0: Vas-y,
5: gratte. C'est vrai que bon.
3: Bah, on l'appellera défaite.
0: Gratte tout, gratte là où c'est écrit nul si découvert.
2: Ah oui,
0: donc,
2: à partir de demain, s'il n'y a rien, on l'appelle défaite plutôt que victoire.
0: Non. Allez, victoire.
3: Pied gauche qui pue, défaite.
0: Attention, il y a peut-être. Mets-moi un truc suspect.
4: Allez.
3: Tu pues défaite.
0: Arrête ce bruit.
2: Pitié, Vito. On laisse ça.
5: Ah, tu vois, elle va gagner. Moi, j'y crois.
4: Moi aussi.
5: Elle est très sérieuse.
0: Pour l'instant, elle ne gratte pas mieux que moi.
3: Au coloriage.
5: Attends, elle n'a pas regardé.
3: Elle devait déborder, elle, au coloriage.
1: Elle gratte à table.
3: Elle gratte son. Elle fait un trou dans la table.
5: Bon, alors, on a.
3: Au marteau piqueur.
6: Mais je sais pas, j'ai tout gratté.
0: Il y a des vieux de 115 ans qui le font au milieu.
3: Elle a tellement gratté qu'il n'y a plus les chiffres.
0: Mais non, mais elle a fait le tour. Elle fait le tour du truc.
5: Bah, parce que c'est ça, il n'y a pas au milieu.
0: Comment?
2: Mais non, il n'y a pas au milieu.
0: C'était un test. Allez, donc.
3: C'est quoi, un astro?
0: Alors.
5: Ouais.
0: Ça gagne jamais, ça.
5: Si, ça va gagner.
3: Trois mêmes symboles et trois
0: deux
3: mêmes symboles.
0: Il faut trouver quoi?
3: Deux mêmes symboles ou deux mêmes mots.
0: Alors. Eh ben.
6: Ah non, je sais pas.
0: Comment?
6: Je sais pas.
1: Mais alors,
0: c'est pas facile.
5: Bon, maître Nojar.
0: Et ça a une mention très bien au bac.
3: Ouais.
0: Alors qu'il y a des mecs au café qui font un truc perdu. Les gars, ils ont

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3: Attendez, c'est hallucinant, on vient de se rendre compte qu'il y avait encore des choses à gratter sur le ticket, on a peut-être oublié quelque chose. Attendez, on va peut-être rappeler notre auditrice.
4: Ouais, c'est
3: on va peut-être
4: fusée,
3: la rappeler, Stouff, combien ?
5: Non, bah toujours pas.
3: Ok,
5: fait.
3: On la rappelle pas. On la rappelle pas. Dans un instant, Jean-Pierre Foucault.
4: Et Stouff, reviens.
6: Si, rappelle-la pour lui dire. Ben non, c'est raté.
3: Non, arrête, c'est l'horreur. Jean-Pierre Foucault, dans un instant, donnera peut-être les numéros gagnants pour l'Euromillion de ce soir. Je le rappelle, 92 millions. 92 millions d'euros à gagner. Comment vous réagiriez si jamais on vous appelait, qu'on vous ait écouté les numéros gagnants ? Est-ce que vous y croyez ? Est-ce que vous n'y croyez pas ? Restez avec nous en attendant quoi ?
7: Est-ce que vous y croyez ? Est-ce que vous y croyez pas ? On t'appelle pour te donner les numéros du loto.
3: Eh ben, on t'appelle, possible. On te dit, vous allez écouter l'enregistrement de ce soir. Tu raccroches ou tu te dis, on sait jamais, je vais quand même écouter.
7: J'écoute pour la blague et je les joue quand même les numéros, mais j'y crois pas une seconde.
3: C'est bien ce que je pensais.
6: On dit qu'on les donne parce que sinon la cagnotte.

0: Eh ben non.
1: Ah bon?
0: Ah non, c'est moins lourd. 450 oreillers standard, ça pèse 90 kilos. Ils ont pas l'air épais quand même.
2: Je veux pas les prendre pour dormir, ceux-là.
3: C'est des feuilles à quatre.
0: Non, c'est bizarre. Maintenant que je viens de donner la réponse, je sais pas où dort notre auteur qui a fait ça, mais il doit avoir mal à la nuque ce matin.
4: Je pense. C'est des petits oreillers.
0: Ah ouais, c'est la maison de Barbie. Reste avec nous. Dans un instant, nous serons de retour. Dans un instant, j'appellerai du monde au hasard en France pour leur donner les numéros de l'Euromillion.
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0: Bonjour, qu'est-ce qu'on écoute? Oh

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2: C'est Europe 2. Et si Jean-Pierre Foucault vous appelait pour vous dire qu'il va vous donner les numéros gagnants de l'Euromillion, je les ai.
3: Dites-moi pas que c'est pas vrai.
2: Je les ai. Il va même vous donner les deux étoiles. Et il y a 72 millions d'euros ou il y a 92 millions d'euros?
4: 92.
2: Vous pouvez vérifier
4: millions.
2: Parce que moi j'ai 72 millions.
4: Non, c'est 92.
5: C'était,
4: où t'as
5: c'était
4: mis
5: l'ancien 72.
2: Sûrement ma fiche que vous m'avez préparée, vous m'avez mis 92. Je vais donc de ce pas.
5: C'était le tirage la dernière fois.
6: Il manque 20 millions là.
2: Voilà, bah, je me suis trompé, je suis revenu au début. Voilà, je ne vous inquiétez pas. 92, ça y est, c'est modifié. Dans un instant, nous avons. Ah, j'ai du monde en ligne. Hein. Je peux appeler du monde au hasard en France tant que ça ne marche pas. Jean-Pierre continuera, je serai donc, merci Stouff de me l'avoir montré, je serai donc dans un instant Alain Liberti, l'un des patrons de la Française des Jeux qui donne les numéros aux gens, bougez pas.
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2: Eh oui, j'ai les numéros gagnants, c'est comme ça, et puis moi je les donne, je suis heureux.
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15: Ouais, dans un instant, c'est ce que vous allez entendre. J'ai oublié, je ne sais jamais comment s'appelle cet artiste. Frank, Ling, Ring, is this in who?
16: Justin.
15: Jack Style, John and Just. Personne ne se souviendra jamais du nom de ces gars-là. Mais
16: c'est Asenahou.
15: J'ai le tirage de l'euro-million, 92 millions d'euros. Dans un instant, nous allons vous donner les numéros. C'est Jean-Pierre Foucault qui vous les diffusera. J'adore ce moment-là. J'adore quand les gens essaient d'y croire.
17: Ah, faut que je vais jouer, moi.
15: On appelle. Faut que je vais jouer.
17: Oui, je fais exprès.
15: Tu as dit ça.
17: Faut que j'aille jouer.
15: Tu peux donner un exemple à la jeunesse française.
17: Bah, c'est qu'est-ce que
15: gens,
17: je dis.
15: Il y a des gens, ils sont avec leurs enfants en voiture et ils viennent d'entendre faut que je vais jouer.
16: C'est la première fois que j'entends, c'est la première fois que j'entends des fautes d'orthographe.
15: Allez, go. Laisse-moi quelqu'un. Chut. Allez, adieu. Je suis donc à la liberté, faut que je me prépare. Français, c'est chaud. Allô.
18: Allô.
15: Oui, bonjour, monsieur. Bonjour, monsieur. Je ne vous dérange pas, monsieur Libertier, l'appareil Française des Jeux.
18: Bonjour.
15: Bonjour, monsieur.
18: Je me permets
15: de vous appeler. Ce soir, monsieur, tirage de l'euro-million, c'est une date importante pour nous à la Française des Jeux. Et nous mettons en jeu 92 millions d'euros. Je ne sais pas si vous avez suivi.
18: Ouais. Moi, je...
15: Pardon, vous dites ?
18: Je ne joue pas.
15: Vous ne jouez pas. Je voulais justement savoir si nous comptions parmi nos habitués ou nos abonnés. Non ?
18: Ça m'est arrivé, mais...
15: Bien sûr. Vous n'avez pas gagné.
18: Pourquoi vous m'appelez ?
15: Alors, je me permets de vous appeler, monsieur, parce que nous avons... c'est un petit peu particulier. Vous avez une seconde devant vous, monsieur ? C'est pas pour un sondage. Je vous appelle, en fait, monsieur. Le principe est simple. On veut pas que le jackpot, vous voyez, parce qu'à chaque fois, c'est, tant que ce n'est pas gagné, le jackpot monte. Nous avions envie, à la Française des Jeux, que ça tombe cette semaine. C'est une semaine importante pour le moral des Français, vous savez, voilà.
18: Ouais, je peux comprendre. Ouais.
15: Bien. Donc, l'idée, monsieur, c'est que nous avons déjà enregistré le tirage de ce soir. Hein,
18: ouais. Voilà.
15: Et donc, nous aimerions qu'il y ait des gagnants au premier rang.

0: Bonsoir à tous et bienvenue pour le tirage de l'Euromillion de ce soir. Vous allez peut-être réaliser toutes vos envies et accueillons tout de suite le premier numéro de ce soir. Le 41. Le 17.
1: 41.
0: Le 27. Le 9. Le dernier numéro, le 30. Et les deux étoiles, le 5. Et la dernière, la 7. 92 millions d'euros, c'est l'enjeu de ce tirage de ce soir, bien sûr.
1: Comment tu peux couper ?
0: Voilà, monsieur, donc...

0: 92 voilà, millions d'euros, c'est l'enjeu de ce tirage de ce soir.
1: Oui, allô.
2: Ouais, en fait, le but, c'est juste de me faire croire que j'allais gagner de l'argent et qu'en fait, je ne vais pas en gagner, c'est ça?
3: Tu vois qu'il n'est pas si con, là.
1: Il n'est pas si con que ça. Il n'est pas si con que ça. Pas si con que ça.
2: Non, mais comme, ouais, bah, ça vous fait rire.
1: Bah oui, mais monsieur, mais monsieur, monsieur, on n'y peut rien, vous donnez les numéros, vous vous trompez.
2: Mais il n'y a pas des virgules au loto.
1: Comment, mais si, des fois, il y a des demi-boules. Mais bien sûr, monsieur. Mais c'est parce que vous ne jouez jamais.
4: Le 25,5.
1: Mais le 25,5, vous ne le connaissez pas.
2: Ouais, vous avez que ça à faire. Vous avez... allez,
1: mais Miss Bourgogne, je ne le trouve pas dans les étoiles. Et Miss Bourgogne, elle est là des fois, si. Monsieur.
2: Allez, c'est bon, allez vous faire voir. Allez vous faire voir.
0: D'accord, je vais donc quand même faire voir avec Miss Bourgogne. Quel est votre prénom, monsieur? Jérémy. Je vous embrasse, Jérémy. Bande de cons, c'est le tirage de ce soir, on est des cons. C'est le tirage, bien sûr, de l'Eurobillion de ce soir. Une dernière insulte, Jérémy.
2: Je crois, il m'a dit qu'il allait me donner les numéros du loto.
0: Jérémy, une dernière insulte.
2: Allez vous faire voir.
0: Eh ben, c'est une belle insulte.
1: C'est mignon. C'est mignon. C'est l'insulte propre. Je me le rappelais quand même pour lui faire un bisou de notre part. Salut, 17h. Oh, déjà, on attaque la dernière heure. Alors, une pensée pour ceux qui sont dans les bouchons depuis tout à l'heure, qui n'ont pas beaucoup avancé. Pense à vous, voici les news.
5: 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L'après-midi.
1: Et la météo. Avant le retour de toute l'équipe et de conneries, les news avec Jérémy Desiderati. Jérémy, salut.
6: Salut Koé, bonjour à tous. Le temps maussade vissé, dernières heures avant le retour de conditions beaucoup plus chaudes qui se profilent. Je

0: le lundi.
1: Mais s'il fait vraiment chaud, il a raison, peut-être je ramène une piscine, on fait ça dans une piscine.
2: J'suis vraiment, mais j'ai été crétin des îles sur ce coup-là, j'ai pas eu de nez. Hein. On m'a dit, coucou, si tu veux prendre, tu prends ça ou tu prends ça? Je dis, ah non, alors, lundi, on sera là, le lundi. Là.
3: Bah, c'est important, on travaille pour les anciens.
2: Déjà, les écoles, elles ont, lundi, là, les écoles, elles bossent pas.
1: Ouais.
2: Résultat, je me suis rendu compte que les écoles, lundi, elles bossent pas.
1: Ah oui, il n'y a rien. Là.
4: Lundi, il n'y a pas cours,
2: Il n'y a pas cours, et que comme il va faire 30 degrés, tout le monde va prendre sa journée son week-end.
4: Ah bah là, autant te dire que oui.
3: Alors autant le matin peut-être, mais l'après-midi, personne ne nous écoutera.
2: J'ai pas été le cœur de la meule, je te le dis. Si, lundi soir, si. Les gens qui vont rentrer.
4: Ah, les gens qui rentrent.
2: Beaucoup des

0: à cette question. Pourquoi les gens parlent à leur plante ou à leur voiture ?
1: Putain, moi je parle à ma voiture et à ma plante.
2: Oui, c'est vrai, je t'ai déjà vu faire.
0: Non, mais c'est, elle n'est pas idiote cette question. Je suis sûr que tous les gens qui nous écoutent se disent.
3: Je suis sûr que tu parles à tes plantes.
0: Ou parle à un objet.
2: Ah,
1: Moi, je parle à mes plantes. Parce qu'il paraît que parler à ses plantes, ça leur fait du bien et elles grandissent plus vite.
0: Ce qui est vrai aussi.
1: J'ai un bananier qui a poussé en un an un truc de malade. Et tous les soirs, je lui parle.
0: Musique, parler et caresser les feuilles, ça marche avec les plantes. On est tombé sur une vidéo assez marrante.
1: Avec ma meuf aussi.
2: Moi, la musique,
0: c'est un. Je peux travailler.
4: Je caresse mon ficus.
0: C'est un parachutiste qui a tenté de faire quelque chose.
3: Ah.
0: Le parachutiste.

0: Mais c'est pas toi qui travaille avec toi, crétin. Alors, tu vas jouer avec nous. Tu vas te mettre combien dans la voiture?
1: 40.
0: Allez, on y va. 40 euros. Allez, 40. Allez, vas-y.
1: Ouais,
0: allez,
1: essayer,
0: 40 euros, mon chouchou. Vas-y, on y va. Tu mets le truc dans le bazar. Tu mets 40 piles. C'est toi qui gagne. Je t'offre le... Stouf, tu vas sortir aussi. Tu mets 40 piles. Tu gagnes. Tu mets plus.
1: Oui.
0: C'est toi qui payes. Je sais, c'est un drink, c'est triste.
1: Et
0: c'est
1: okay.
0: Allez, on y va.
1: Il n'est pas disponible, là. On s'en fout. Hop.

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0: passe. Vous devez avoir le réflexe. On vous appelle, vous êtes chez vous, vous êtes dans votre bain, vous dites oui, bonjour, Europe 2. Oui, c'est pour les panneaux photovoltaïques, Europe 2.
1: Ouais, là, c'est pour doubler votre salaire, Europe 2.
2: Salut, voilà. C'est les impôts,
0: Europe 2. Europe 2. Ouais, qu'est-ce qui double ton salaire? Tu dis bien Europe 2. Comme ça,
3: on va
0: les recevoir. Oui, bonjour, c'est double salaire, collé sur Europe 2. Tu vas voir comment ils vont être contents. Donc, en tout cas, mettez loyer, L-O-Y-E-R, au 7-12. J'ai un truc qui me gratte le nez depuis tout à l'heure. Il n'y a pas un truc qui veut dire que c'est de l'argent quand on se gratte le nez?
2: Non.
3: Ça veut dire plein de choses, je crois.
0: La main?
1: Ça veut dire que t'es enrhumé généralement.
0: C'est ouais, non, en parlant d'enrhumé, si, ça gratte le nez. C'est un bisou. Si quelqu'un veut me faire un bisou. Ah, d'accord.
2: Ouais, j'ai envie de t'embrasser,
0: j'aurais préféré de l'argent. Bon. Nous avons dans cette équipe quelqu'un que vous connaissez.
3: C'est Marinite, non?
0: Que vous connaissez peu, notre Théo, qui est celui qui filme, là, qui fait toutes les séquences vidéo. Et Théo, dès qu'il y a une pause dans l'émission, un écran pub, le mec, c'est. Il se mouche parce qu'il est allé attraper froid. Où est-ce que t'es parti?
4: Oh là. Je reviens d'Irlande, là.
1: Quelle idée.
0: Et t'as pris froid, visiblement. C'est beau, l'Irlande. Fais-nous rêver pour les gens qui ne connaissent pas. Je ne suis jamais allé en Irlande.
4: C'est magnifique. C'est des grands espaces verts avec des grandes falaises.
0: À mon avis, ça a l'air très, très vert.
4: Ouais, c'est trop, trop beau.
5: Le problème, c'est quand tu rentres, tu parles comme ça.
0: Non, mais c'est vrai. T'es allé faire quoi en Irlande?
4: Je suis allé me balader et puis j'ai été boire de la Guinness.
0: Voilà.
3: On est
0: d'accord qu'il n'y a que ça à faire.
4: À peu près. Ouais, on se balade et on boit.
0: Il nous a dit. L'abus d'alcool est dangereux pour la santé, mais il nous a dit quand même. On comprend que les gens passent beaucoup de temps dans les bars.
1: La culture du pub là-bas.
2: Mais pourquoi tu vas aussi loin pour boire des bières?
4: Oui. Ouais, pour boire de la vraie Guinness, c'est là-bas.
2: Ah, il y en a ici de la vraie Guinness.
1: Non.

0: tapez trop bas, bah vous êtes sûr de gagner, mais vous n'avez pas grand-chose.
1: Le problème, c'est que tu as dit le montant le plus simple. C'était le montant le plus bas.
0: Le montant le plus bas. Et toi, je vais te taper. Je te jure, il y a un moment donné.
2: Nous avons compris.
0: Nous avons Franck, notre chauffeur de taxi. Franck.
3: 450 euros.
0: Ah, oui.
1: 450. Un jour, ils passeront, ceux-là, je te le dis. Moi.
0: Alors, un jour, on prendra des gros joueurs. Ouais. Mais il faut qu'on l'organise, ça.
2: Tu sais quoi, je vais récupérer les plus gros.
0: Le All-Star Game,
2: les plus gros, et je vais les mettre ensemble.
0: Tu sais que ça fait 15 jours que je le répète, 15 jours, on va le faire.
2: Non, tu m'as rien dit à moi.
0: Mais t'es là.
2: Tu as parlé avec Souf, mais pas avec moi.
0: Franck, je te dis au revoir, puisqu'à 450 euros, tu es le maillon fort.
4: Ah oui.
0: Beaucoup trop fort. Au revoir, Franck. À bientôt, Franck.
2: Au revoir.
0: Tu sais quoi, pour la peine, tu prendras les 450 au prochain client, là, tu fais tourner le compteur.
2: Voilà.
5: Salut, Franck. C'est pas très content.
0: Bisous à toi. Franck, j'ai une question. Est-ce qu'il y a beaucoup de gens qui ont déjà vomi dans ta voiture quand tu les ramènes en soirée le soir?
3: Non, ça va.
0: Bon, ça va. T'as des bons horaires. Margot de Verdun.
6: Oui.
0: Jeffrey, notre agent d'entretien. Oui. Vous deux, c'est du simple au double.
1: Ouf.
0: Ça veut donc dire qu'il y en a un qui a mis le double de l'autre.
6: D'accord.
0: Ah oui.
1: Ah oui.
0: Quelqu'un a été extrêmement raisonnable. Pas trop joueur. Il y a quelqu'un qui a voulu gagner sa somme d'argent.
1: Sûr.
0: Margot, combien tu as dit?
6: 200 euros.
1: Ça veut dire qu'il y en a un qui a mis 400 ou 100.
0: Jeffrey, combien tu as dit?
3: 100 euros.
0: Eh ben voilà. C'est Jeffrey qui prend les 100 euros. Ah, Jeffrey, il est venu, il s'est dit, moi je les prends. Moi. J'arrive là, j'ai rentré. Il a écouté, il a analysé, il s'est dit, j'ai compris, je vais donner, je vais prendre 100 euros, ça va être vite plié, merci, voilà. Au revoir.
2: Ça fait le week-end.
0: Jeffrey, qu'est-ce que tu vas faire avec les 100 euros?
3: Je vais acheter tout ce qu'il faut pour mon enfant parce que je vais être papa d'ici fin juillet. Du coup, il manque un peu et ça va m'aider.
1: C'est beau ça,
2: félicitations.
0: Ah,
2: félicitations.
0: Ça c'est bien. Comment il va? Tu veux, fille, garçon?
3: Garçon.
0: Et la maman s'appelle comment?
3: Gwendoline.
0: Eh ben, tu sais ce que tu vas dire à Gwendoline, Jeffrey?
2: Ouais.
3: Non.
0: Tu vas lui dire que dans l'émission, elle a gagné 100 euros. Et que comme on va doubler pour l'arrivée du petit, tu vas lui dire que c'est 200. Ah!
3: Bah, merci, c'est très gentil.
0: Moi, Jeffrey, 200 euros.
1: Bravo.
0: 200 euros pour le petit. Bravo. Comme ça, tu vas pouvoir faire encore plus d'achats, encore plus de cadeaux. Ça nous fait plaisir. Je t'embrasse fort, mon Jeffrey. Bah, à bientôt.
3: Merci beaucoup. Moi aussi, je vous embrasse.
0: Salut, fort. Salut, mon pote. T'embrasse Gwendoline.
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0: Je vous le dis tout de suite, ça ne marchera pas avec vous si vous me présentez votre facture.
1: C'est ce que j'allais dire.
0: Non, je n'ai de générosité qu'avec mes audios. C'est bien, garde-le pour toi.

0: 10 ans. Et que du coup, tu vois, tous les soirs.
1: Bah, ta voiture, non, la plante, oui.
2: La plante, oui.
0: Bah, la voiture, c'est l'esprit, je sais pas comment te dire.
1: Tu sens que tu peux lui envoyer des bonnes ondes à ta voiture.
0: Oui, oui, je lui dis c'est bien, bravo, non, merci.
3: Alors que tu penses envoyer des bonnes ondes à ta plante, je l'entends. À la limite. À ta voiture, ouais. Allez, démarre.
1: Ne fais pas ça maintenant.
3: Dans les films d'horreur, là, c'est toujours quand il y a le tueur qui arrive. Allez, s'il te plaît. Toujours. Non, allez, c'est pas ça. C'est une partie, mais c'est pas que ça.
2: C'est pas pour te rassurer si t'es en train de l'arroser et que ça te mette en situation. Enfin, comment l'expliquer ?
1: Alors, faut pas arroser ta voiture à l'intérieur.
2: Oui, non, mais par exemple, si c'est la plante, tu l'arroses, tu parles en même temps, c'est que tu attribues de la parole.

0: Réaction automatique de protection sociale liée à l'image qu'on renvoie aux autres.
1: Bah moi, mon cerveau, il envoie les notifs en retard. Hein, parce que je passe souvent pour un con.
2: Quand tu te casses la gueule, tu te casses la gueule. Quand même.
0: Allez, j'en fais un dernier. Pourquoi les escalators à l'arrêt paraissent bizarres à utiliser?
3: Je me suis déjà cassé la gueule à cause de ça.
4: Parce que non,
0: mais quand tu montes l'escalator qui est à l'arrêt, tu y arrives moins bien.
3: Non, quand tu le descends. Le pire, c'est quand tu le descends, t'as l'impression qu'il descend parce aussi. Et quand t'arrives au bout, t'as les jambes qui marchent
4: encore. Parce que les marches, pour se rentrer les unes dans les autres au moment où elles tournent, elles sont incurvées. Ça ne fait pas d'un escalier, il y a la perpendiculaire.
2: C'est
4: la
2: pente.
4: Les marches sont incurvées. Et du coup, tu ne vois pas en dessous et t'as peur.
3: L'inclinaison de la pente.
1: Elles sont plus hautes.
0: Non.
4: Moi, je pense que c'est les traits.
0: Alors, elles sont un peu plus hautes, mais c'est pas ça.
3: Oui.
2: C'est au cas où ça redémarre, peut-être, que tu te dis si je suis en train de descendre, si elle redémarre.
0: Toi, de la portée, tu devais être la plus intelligente de toutes.
5: Ou alors, elle s'est déjà viandée dans les escalators.
2: Ouais.
0: Parce que notre cerveau et notre corps anticipent automatiquement que l'escalator peut bouger à tout moment. Et qu'en fait, il n'est pas censé être immobile. Il peut redémarrer à tout moment. Donc, quand il est immobile, cette attente perturbe légèrement notre équilibre et nos réflexes parce qu'on se dit, bon, il va repartir. Donc, s'il repart, il faut qu'en gros, je me mette à marcher comme s'il allait repartir. Donc, on a une sensation étrange pendant quelques secondes, comme si les marches, la hauteur inhabituelle nous gênait et que notre corps était désynchronisé.
2: Mais ça le fait aussi sur les tapis roulants, ça, je trouve, cet effet où tu marches un peu bizarrement. Oui. Les tapis roulants qui sont à l'arrêt, bah, t'as l'impression de marcher aussi.
3: Sur les tapis de caisse aussi, ça
0: J'ai le temps d'en faire un dernier ou ça fait trop d'intelligence? Non, on en fera demain, je le garde pour demain. Qu'est-ce que tu voulais me dire? Rien.
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5: Non, je disais qu'il y a des chercheurs qui s'amusent quand même. Hein.
0: Tu sens.
5: Il y en a qui travaillent là.
0: Tu sens qu'au CNRS, le vaccin, il n'est pas pour nous, mais par contre, demain, je vous dirai pourquoi on n'arrive pas à se chatouiller soi-même, c'est vous dire. C'est vous dire s'il y a eu de l'étude. Tu fais pas le vaccin, Michel? Tu fais pas le vaccin? Non, je me chatouille. Bonjour, voici Matcon.

0: C'est Europe 2 que vous écoutez. 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J'ai 10 cases exactement. Est-ce que vous voulez savoir ce qu'il y a dedans?
1: Évidemment.
0: Oui, vous avez envie ou pas?
2: Oui.
0: Il y a peut-être le maillot de foot de l'équipe départementale Auvergnat.

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0: 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Sans oublier une séance d'astrologie avec Raymond Domenech pour choisir les bons joueurs pour la prochaine Coupe du Monde.
1: C'est pas gagné,
0: magique, ça, magique.
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22: J'aime le jeu des 100 balles et un Mars. J'adore ça. Peut-être 100 balles et un Mars à gagner, 100 pour votre compte en banque et le Mars pour vos fesses. Linda qui est avec nous. Bonjour ma petite Linda, ça va ?
23: Bonjour Koué, oui, ça va très bien.
22: Coucou Linda.
23: Je suis contente d'être avec vous.
22: Alors Linda, je vais te redire ce qu'il y a dans la liste des cadeaux. Aujourd'hui, évidemment le chèque des 100 balles à Mars, Linda, évidemment le maillot de foot de l'équipe départementale, un bonnet de bain ayant appartenu à Florent Manodou,

0: parler du cognac.
1: Qu'est-ce que tu fais le mieux à manger, Marino? Et là, on commence à s'approcher des 18h.
0: Oui, on fatigue là.
1: C'est pas l'heure où j'ai envie de boire, c'est l'heure où je commence à avoir faim. Qu'est-ce que tu cuisines le mieux?
2: C'est des plats mauriciens.
1: Eh ben c'est bien, t'es de l'île Maurice, t'es de quel coin?
3: Non, c'est Marie, au Maurice.
2: De Quatre-Bonnes à l'île Maurice.
1: D'accord.
4: T'es de l'île Maurice?
2: Ouais.
5: Mais Marie, ça, la marque, c'est Maurice là-bas, c'est ou pas?
0: Arrêtez.
5: Est-ce que l'équivalent de la marque,
0: arrêtez,
5: c'est
0: vraiment.
5: Maurice?
1: Vous êtes con, quoi. Je suis en train de parler de l'île Maurice, vous n'arrêtez pas besoin de faire des vannes.
0: Il faut que des vannes,
1: je dis, t'es de l'île Maurice, il me dit, elle s'appelle pas Maurice.

0: expliquer la journée à Corentin. Corentin va te donner son numéro.
1: 06 12 76 02. Ah non,
0: donne pas, ça fait un vrai numéro. Arrête tes conneries, chutez-toi. Allez, bisous, je t'embrasse fort.
1: Pour le dernier.
0: Bisous, Léa. Bisous, bisous.
2: Bisous.
0: T'embrasse.
1: Que ça t'écoute.
0: C'était vraiment ton numéro ?
1: Non. Si, bah si, il n'y a que le dernier chiffre que j'ai pas donné. Ah, 06 12 76 02.
0: Dis pas ça, il y a des gens qui vont tout tester.
3: Il reste 99 chances, quoi.
1: Bah oui. Bah tranquille.
3: Surtout que c'est moins de 50.
4: Et plus de 20.
5: C'est 32.
1: Non, c'est
5: attends,
1: plus.
5: Vous m'avez enflé. Attends.
1: Je te jure, vous m'enflez. Là il me faut un petit
2: coup de
1: numéro. Mais je m'arrangerai, t'inquiète pas. Attends. Pour les malins, les deux là. Mais...
3: Je connais même pas.
0: Ah si, c'est vrai.
1: Bah oui, c'est vrai.
0: Quoi, c'est vrai que les numéros qu'il a donné, c'est les vrais.
3: C'était lesquels ?
1: 06 12 76 02.
5: 02 22.
1: C'est le vrai.
0: On est sur le 32. Allez, ah, t'es breton jusqu'au bout.
2: On termine,
0: on termine avec Florian. Vite, on est en retard. Florian, allez, on y va. Camion, petit, Michel Fournier. Et ça va pas, non? Camion, petit. Quoi? Camion, petit.
6: Petit, Michel Fournier.
0: Quoi?
1: Oula, bah oui.
0: Ah oui, si. Mais non. Oh,
2: mais
0: oui.
2: Non.
0: Non, mais non, attends. Mais
2: non, c'est compliqué.
0: Non,
2: là,
0: je vais faire plus simple. Je vais faire camion, petit.
2: Vito.
0: Artisan.
6: Camion, petit, artisan.
0: Un petit camion et l'artisan, il en a. Ouais, camion, petit, artisan.
3: Ah oui. Oui, c'est bon, je l'ai.
0: Un petit camion.
3: Un petit camion.
1: Thierry Moret.
6: Camionnette.
0: Ah oui, voilà, c'est

nouvelle salle de bal à la Maison-Blanche. Après avoir encore reculé, le président américain ajoute qu'il accorde 2 ou 3 jours de plus à l'Iran avant que les bombardements ne reprennent. Et ces dernières heures, le président iranien a reconnu que le pays avait subi de graves dégâts en 88 jours de guerre. Les agriculteurs victimes collatérales également de ce conflit. Face à l'envolée des prix des engrais et du gazole non routier, l'Union européenne promet aujourd'hui d'apporter un soutien exceptionnel. En France, le coup de pouce pour les agriculteurs s'élève à 90 millions d'euros. Aucun des métiers ne sera abandonné, promet le Premier ministre Sébastien Lecornu dans la nouvelle vague d'aide qui doit voir le jour prochainement. Dans le reste de l'actualité, une battue sera organisée samedi, 1 mois et demi après la disparition de Manon Rolando. Les citoyens sont appelés à participer aux recherches pour retrouver la mère de famille de 31 ans. Elles seront concentrées autour du village de Saint-Étienne-de-Montluc en Loire-Atlantique. Son conjoint avait pris la fuite en Algérie avec leur fille avant son arrestation fin avril. Depuis, l'homme est en détention provisoire. Décrire ses symptômes ou anticiper un éventuel traitement avant même de consulter un médecin, 45% des Français se tournent désormais vers l'intelligence artificielle pour obtenir des réponses sur leur santé. Diagnostic partagé aujourd'hui dans une étude de Doctolib de la Fondation Jean Jaurès. Près de 80% des 18-24 ans utilisent l'IA pour des questions de santé. Utilisation beaucoup plus discrète en revanche pour les tranches d'âge les plus âgées. Et puis après avoir noté les assiettes, le célèbre guide rouge va désormais juger les bouteilles. Sur le modèle des étoiles pour la restauration, le guide Michelin va décerner d'ici juillet des grappes. Une grappe pour des producteurs de grande qualité, 2 pour une qualité et une constance remarquables et 3 grappes pour des producteurs d'exception. La toute première sélection sera dévoilée les 6 et 7 juillet à Dijon avec des producteurs de Bourgogne et du Bordelais qui seront mis à l'honneur pour cette toute première édition. Et puis après des semaines de sobriété, le soleil va de nouveau s'imposer dans les prochains jours. Si les nuages seront encore présents ce soir et demain dans la moitié nord, c'est un temps calme qui se profile où les averses ne seront plus qu'un mauvais souvenir. Il fera une 12aine de degrés au petit matin à Bordeaux, Mulhouse ou encore à Nice. Températures qui vont grimper dans l'après-midi jusqu'à 22 degrés à Biarritz, 23 à

Madame à l'instant sur Europe 2 Pop Radio. J'aime trop parce que ça fait partie du triple mix Pop Europe 2 pour gagner 10 000 euros cash. Et vous savez quoi, s'il y a Pierre Demar qui débarque bientôt et Teddy Swims, eh ben, c'est peut-être 10 000 euros cash pour vous. 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Restez bien sur Europe 2 Pop Radio. Ouais, ça vaut le coup. Passez une belle soirée.

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2: Avec l'excellent son d'Ultra Naté, c'est free. Ça va faire beaucoup de bien d'écouter ça. C'est house, c'est disco, c'est soul, c'est dance pop. Et ça a marqué la culture club et LGBT des années 90. On adore. Voici Ultra Naté, c'est free. Juste après, on écoutera Taylor Swift sur Europe 2.

0: à démarrer, mais pour l'instant, ce sont les...
1: Les qualifs.
0: La chanson des travailleurs, fans de tennis.
2: On va plus au boulot.
0: La chanson de la vitrine à trophées de la Fédération française de tennis.

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0: c'est vrai, le son d'Europe 2 fait beaucoup de bien en cette fin de journée, en ce mardi 18h52 sur Europe 2. Bruno Mars avec Treasure et demain matin.
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0: En plus de ça, oui, le son est bon. Et puis tous les matins, c'est Coé qui vous réveille avec son équipe entre 7h et 11h. Et le loyer, ça c'est chouette.

0: Depuis 2010, une lanceuse d'alerte avait dénoncé ces faits présumés en septembre 2023 auprès du parquet national financier qui avait ouvert une enquête dans la foulée. Des accusations que l'ancien Premier ministre a toujours rejetées. Consulter son médecin spécialiste relève souvent du parcours du combattant. Les inégalités d'accès à un rendez-vous médical sont considérables en fonction des territoires, selon une étude réalisée par Doctolib. Parmi les professions libérales passées au crible, la cardiologie enregistre le délai le plus long avec 42 jours d'attente en moyenne. Viennent ensuite les dermatologues avec de fortes disparités, de 5 jours en Seine-Saint-Denis à 5 mois d'attente dans le Gers pour décrocher une consultation. À l'étranger, alors que la guerre s'enlise en Ukraine depuis plus de 4 ans maintenant, l'armée russe montre les muscles. Plus de 60 000 hommes sont mobilisés dans le pays et pendant 3 jours pour un exercice à l'arme nucléaire. Annonce du Kremlin qui intervient alors que Vladimir Poutine se rend en Chine. 200 lanceurs de missiles, des avions, des navires et des sous-marins nucléaires participeront à l'exercice. Et puis cap sur une galaxie lointaine, très lointaine. 7 ans après, la Force retrouve le chemin des salles de cinéma dès demain avec le film Mandalorian and Grogu. Pedro Pascal renfile le costume de chasseur de primes aux côtés de Baby Yoda pour protéger la toute jeune Nouvelle République. C'est la suite directe des 3 saisons de la série sortie sur Disney+. Sigourney Weaver rejoint notamment le casting. Sur la planète Terre, le programme de la météo demain, c'est t-shirt pour tout le monde ou presque. Il était disparu depuis plusieurs semaines. L'anticyclone fait son retour avec un temps calme sur tout le pays. Plus on se dirige vers le sud et plus le ciel sera bleu. C'est d'ailleurs près de la Méditerranée que les températures seront les plus douces, voire chaudes, avec 28 degrés annoncés du côté de Montpellier. Ça sera la maximale.
1: Génial.
0: Passez une très bonne soirée avec Sandra tout de suite sur Europe 2.
2: Merci beaucoup Jérémy. Restez là, donc la suite. Que du très bon avec Another. C'est tout nouveau, c'est sur Europe 2. Il y aura Lucas Graham et DC's et Théodora maintenant sur Europe 2 Pop.

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0: J'adore. Bon, j'ai une bonne nouvelle pour vous.
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0: 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Ça s'appelle Je pense à vous et ça donne ça. 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Je pense à vous. 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Tout comme la suite du son sur Europe 2 avec Tame Impala qui arrive. Et là, c'est David Guetta.

0: Europe 2. Passez une bonne soirée. Tiens, j'ai vu aujourd'hui qu'il y avait des mots qui existaient qu'en français, comme par exemple tartiner, tartine. Ouais, ça n'existe qu'en français, c'est dingue. Et du coup, bah là, j'ai envie de me faire une tartine de beurre. Voilà, à cette heure-ci. Avec le bon son d'Europe 2, c'est juste parfait. Angèle qui arrive, Linkin Park et puis Taylor Swift avec Hoplite. Bougez pas.
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0: Vous écoutez les Nouvelles Europe 2 et c'est Quentin qui vous accompagne dans 7 minutes tout pile. Ah bah non, 6 maintenant, dis donc.
1: Et qu'est-ce que le temps passe vite. Et ça change toutes les secondes.
0: C'est une seconde de plus, dis donc. Et encore une. Et hop là.
1: Salut Sandra, bon. salut tout le monde.
0: Salut mon Quentin, comment ça va?
1: Regardez la météo.
0: Oh là là,
1: mais qu'est-ce que ça fait du bien. Enfin, je vais pouvoir couper le chauffage.

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1: Il n'y a pas longtemps, j'ai vu une interview de Craig David. Il disait que la France était son pays préféré. Bon, il l'a dit en France, ça se trouve, il le dit dans tous les pays, on ne sait pas. Mais en tout cas, c'est le bonus Pop Europe 2, puisque nous, on l'aime. Voilà, 7 Days.

0: Bonne soirée sur Europe 2 Pop Radio. Bon, si vous voulez voir des stars en ce moment, vous savez où il faut aller, hein. À ces Cannes. De toute façon, elles sont toutes là-bas. Hein. N'essayez pas un autre endroit. Elles montent toutes les marches et bah, Angèle a fait comme tout le monde. Elle a monté les marches, super bien habillée. Ouais, ça, c'est la passion aussi sur les réseaux sociaux de débriefer toutes les tenues des stars. Bon, Angèle s'en est bien sortie. Ouais. Tout le monde était plutôt d'accord. Elle était ultra élégante. Angèle et Justice, What You Want, c'est pour démarrer la playlist Pop Europe 2 pendant 30 minutes non-stop.
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Teddy Swims, Mr. Know It All. 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

0: 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Voilà, Hero d'abord sur Europe 2.
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0: passe la soirée ensemble sur Europe 2 Pop Radio. Moi j'aime bien les chansons d'amour. Alors que ça aille de ce côté-là ou pas, hein. Bon, c'est vrai qu'on ne le vit pas de la même façon selon si ça va ou si ça va pas. J'en ai des chansons d'amour et pour tous les goûts, vous verrez. Il y a notamment Estelle que vous allez découvrir, Stilto, Faut que tu m'aimes et une belle preuve d'amour que je vous fais. Je démarre la playlist Pop Europe 2 pendant 60 minutes non-stop.
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famille ou pas famille. C'est le nom du nouveau morceau de Charles Doré. Peut-être la question que vous posez aussi, on amène les enfants avec nous en vacances ou pas cet été? Charles Doré après Angèle et Justice, Europe 2.

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1: Ah oui, avec plus 10 000 euros, c'est pas la même histoire, on est d'accord. 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
1: Bonne soirée sur Europe 2 avec le dernier Jérémy Frérot. Frérot, Europe 2 Pop Radio.
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0: parce qu'elle commence à nous agacer un petit peu, Rihanna. On aimerait bien savoir quand elle revient. On l'a vu en studio, mais aucune nouvelle. Rihanna après Tame Impala et Jenny sur Europe 2.
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Bah normal, vous me direz, c'est la playlist Pop Europe 2 pendant 60 minutes non-stop. Je vous ai calé Gwen Stefani, c'est au moment où elle se lance en solo What You Waiting For et Miley Cyrus. Ah, peut-être 10 000 euros si le triple mix pop.

Europe 2 Pop Radio. Je sais, hein, ça peut faire peur de se dire, bon là, c'est une semaine de 5 jours, on n'avait plus l'habitude, mais en récompense, vous allez peut-être avoir un week-end de 3 jours. C'est déjà ça de prix. Alan Walker.

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1: Europe 2 Pop Radio, c'est l'heure. Le Bonus Pop Europe 2. Alors à l'époque, Jennifer Lopez signe son énorme retour avec notamment ce morceau qui est numéro 1 dans le monde entier.

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2: Premier champion est un habitant de Praz-sur-Arly qui est
3: à la montagne, ça, non,
2: en Haute-Savoie.
3: Ouais.
2: Il a un peu trop profité du verre de l'amitié qui était offert par la mairie après les commémorations du 8 mai. Tellement à l'aise et tellement imbibé qu'il s'est endormi sur un banc. Personnel est parti en le laissant se remettre et finalement la porte était normalement accessible de l'intérieur. Sauf que
3: au réveil,
2: il a appuyé sur le mauvais bouton, il a déclenché les secours, il a bloqué tout le système électrique. S'enfermant lui-même dans la mairie, il a fallu les pompiers, tous les élus pour le libérer. Ouais. À leur arrivée, il avait déféqué devant la porte.
4: Mais non.
2: Sans aucune explication.
4: C'est pas moi qui...
3: C'est bien arrosé. Ouais.
4: C'est pas moi qui ai fait caca.
2: Enfin, monsieur Dumont, il n'y a que vous. Bah, c'est pas moi qui ai fait caca.
4: Je suis pas encore rentré.
2: Enfin, on a les caméras de vous. On a les caméras, vous êtes agenouillés par terre. En fait. Enfin,
4: c'est pas moi. Je
2: vous
4: jure, c'est pas moi.
2: Bon, c'est pas moi. Remarquez, sur la porte, il y avait écrit pousser. C'est tentant. C'est vrai que quand t'as bu un coup au réveil, c'est mal interprété. Hein. Deuxième champion, un automobiliste californien qui a eu la belle idée d'installer. Alors, ça, c'est magique. Écoutez bien. D'installer une poupée gonflable sur son siège passager pour emprunter la voie réservée au
3: covoiturage.
2: Ah là, il y en a qui nous écoutent. Là, ça a démarré hein, à 7h du matin. Il y a les voies de covoiturage.
4: Ouais.
2: Il avait quasiment tout prévu. Le faux passager était affublé d'un sweat à capuche.
4: Ouais.
2: Il lui avait mis un chapeau. Il était affalé sur le siège comme un vrai passager endormi. La police autoroutière a rappelé quand même avec humour sur les réseaux sociaux que les passagers doivent être de vraies personnes. Et il a écrit « Pas vos projets de travaux manuels ». Parce qu'en fait, visiblement, sur les photos, ils arrivent à voir si c'est chaud ou pas.
3: Ouais,
2: chaud.
3: Ouais, ouais, ouais.
2: On déconne, mais tu sais que t'as pas le droit de conduire avec Maëva Guénam en passager.
3: Ah bah
2: y a plus de passagers.

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1: Voici la compile de Roland Garros qui n'a pas officiellement démarré, mais pour l'instant ce sont les...
2: Les qualifs.
1: Ouais. Les qualifs, donc le championnat lui-même n'a pas encore démarré. D'abord la chanson des gagnants, Alcaraz, Sinner, Alcaraz, Sinner, Alcaraz.
2: C'est vrai, c'est chiant.
1: La chanson du public pour les balles.
3: À gauche. À droite.
2: Un peu plus rapide.
1: Ah ouais, ça va un peu moins vite. La chanson du public pendant un match de Benoît Paire.
3: À gauche.
4: La chatte, Pina, la chatte.
1: La chanson de celui qui a eu des invites, mais qui s'en fout.
5: 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On a qu'à se cacher sous le bras.
2: Ça, il y en a aussi. Hein. Ah, bah, Sébastien. Ah bon, je l'ai dit.
1: La chanson

0: Alors, est-ce que vous avez deviné cette actu ?
1: C'est du piratage.
0: Oui, c'est du piratage, mais de quoi ?
1: Station-service.
0: Oui, mais où et par qui ?
1: Oh là, bah alors là, où, c'est pas dit dans la chanson, ça.
0: C'est pas en France.
2: Ah, non, c'est pas en France, bien entendu.
3: Ah, où c'est, enfin, oui,
1: par qui ? Par des geeks ?
3: Ils sont attaqués à quoi ? C'est le dernier mot du truc. À tout, même aux stations-service.
0: Non, elle l'a dit,
3: Ah, d'accord.
0: Elle l'a dit. C'est un piratage informatique de stations-service qui a été fait aux États-Unis par des hackers iraniens.
1: Oh. Mmh.
0: C'est pointu, non ?
3: Ouais.
0: Les autorités américaines soupçonnent des pirates informatiques iraniens de s'être introduits dans les systèmes informatiques liés aux stations-service des États américains. Les hackers ont réussi à changer les intitulés indiqués sur les pompes.
3: C'est débile.
0: C'est-à-dire que, en gros,
3: les mecs risquent la prison à vie. Ah,
0: en gros, t'es en Iran. T'es là, comme ça. T'es là, tu dis, tiens, les gars, ça fait 5 jours qu'ils sont dessus. Ils sont rentrés dans la station Motul de San Diego. Pour changer, enlever sans plomb 95 et mettre 92.
1: Ils vont rien comprendre.
4: Mais Hakim, t'as vu, j'ai mis 92. Ça n'existe pas. Comme je les ai fourrés, ça n'existe pas.
3: Et j'ai flingué l'imprimante, ils n'auront plus de tickets.
0: Et au moment du petit ticket. Non mais voilà, en fait, ça n'a aucun rapport.
3: Ça n'a aucun intérêt.
0: Ils sont partis avec rien, si c'était qu'ils ont changé les intitulés.
1: C'est nul.
3: Bah oui, c'est nul.
5: C'est marrant.
0: C'est des foufous, hein. Dis donc. Moi, j'aurais enlevé, je sais pas, diesel, j'aurais mis RG512, tu vois.
3: Ah oui, ça fait une fan.
0: Mais oui,
3: G-Star.
0: Ben voilà, tu gagnes pas la guerre, mais tu te marres.
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0: qui mettaient des cœurs. Enfin, bref, hein, je sais pas, c'est toujours les mêmes filles. Est-ce que tu vas quand même me dire qui c'était ces filles? Comment t'es comme ça en vrai de vrai?
1: Il y a une, c'est ma pote depuis 7-8 ans. Yeah, ouais. Mais pour moi, c'est que des potes. Il n'y en a pas beaucoup, il y en a trois.
0: Je sais pas, j'ai du mal à y croire. En sachant qu'en plus, t'aimais bien me dire que t'étais avec ta sœur. Du coup, je me demande, est-ce que c'est vraiment ta sœur? Je sais pas.
1: Si, si, c'est totalement ma sœur.
0: Mais ça se trouve, c'est pas vrai. Ça se trouve, c'est pas ta sœur. Ça se trouve, c'est ta meuf.
1: Non, non, non, c'est ma sœur.
0: Non, franchement, j'ai vraiment des doutes. D'accord. Tant que je vois pas la sœur. Même les filles, je crois même, je veux les voir.
2: Ah oui.
1: Tu les verras au moment où vous voulez.
0: Ah oui. Quand?
2: Donc, alors, madame, c'est censé être une date. C'est-à-dire, si vous lui prenez la tête avant. C'est ça, c'est des prises de tête qu'on se fait quand on est déjà en couple, pas avant d'être en couple. Alors, vous avez compris, le gars a des meilleures amies filles.
3: Bah oui,
2: Mais Nicia n'a pas confiance.
0: Parce que moi, en vrai, j'aurais aimé là que je puisse parler limite à ta sœur pour savoir si c'est vraiment ta sœur. Et tes copines.
4: C'est con.
0: Là, j'aurais aimé. Tu vois.
4: Alors, red flag, là.
3: Ça sent les emmerdes, tout
2: ça. À votre avis, est-ce qu'il va appeler sa sœur, sa pote, etc.?
4: Non. Ah non, ça va, il a rien à prouver.
5: C'est pas ça, premier rendez-vous.
3: Ah non.
2: On va voir.
0: Genre là, c'est ta sœur.
1: Non, là, c'est ma pote.
3: Et il appelle.
0: Ah.
1: Allô, salut.
6: Ça va?
1: Ouais, ça va. En fait, là, j'ai quelque part avec Nicia.
6: Ouais.
1: Et en gros, elle voulait te parler.
6: Ouais, bah vas-y.
1: Elle t'entend.
0: Allô?
6: Oui.
0: Salut, ça va?
6: Ça va et toi?
0: Ça va, merci. Je voulais savoir si t'étais vraiment la pote de Aya.
5: Oh là, l'enfer.
6: Oui, vas-y, quoi, tu viens me poser des questions?
2: Angoisse.
1: Non, en gros, elle voulait savoir si tu étais ma pote, et voilà quoi, genre depuis longtemps.
0: Non, c'est pas depuis longtemps, je veux savoir juste si elle est vraiment ta pote.
6: Ouais, ça date.
0: Pourquoi tu baisses le son?

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3: Pierre et Maryse visiblement sont avec nous. Pierre et Maryse sont là parce que je crois qu'il y a de nouveaux objets à vendre.
4: Ils ont récupéré la fameuse montre Swatch Audemars Piguet.
3: Ils ont réussi à en avoir.
4: Ah ouais. Apparemment, ouais.
5: On va voir.
3: Ils se sont battus sur les Champs-Elysées.
4: J'ai l'impression.
3: Mais non, c'est incroyable.
4: Bonjour à tous. Et bonjour Europe 2, bonjour Maryse.
6: Et bonjour Pierre.
4: Bonjour Maryse.
6: Bonjour Pierre.
4: Eh bien, bonjour Maryse.
6: Bonjour Pierre.
4: C'est mardi aujourd'hui, bonjour Maryse.
6: Bonjour Pierre.
4: Eh bien, chère Maryse et chers téléacheteurs et chères téléacheteuses, bonjour Maryse.
6: Bonjour Pierre.
4: Chère Maryse, aujourd'hui, dans ce nouvel achat, téléachat aujourd'hui, bien sûr, avec un télé-shopping spécial avec une tarte de Coé. Europe 2, bonjour Maryse.
6: Bonjour Pierre.
4: Chère Maryse, que vous êtes pimpante ce matin, qu'on dirait un gros stabilo-boss.
6: Merci.
4: Chère Maryse, qu'allez vous vendre ce matin, Maryse? Bonjour.
6: Bonjour Pierre. Et bien, tenez, Pierre, voici la boîte. Il me semble que c'est un bijou. Ça m'émoustille.
4: Bah, dis donc, Maryse. Eh bien, quelle montre? Une montre sans bracelet. Une montre sans bracelet, une belle arnaque encore de couleur fluo, qu'on dirait votre robe. Qu'est-ce que c'est que cette merde? Bonjour Maryse.
6: Bonjour Pierre.
4: Une montre qui a foutu le bordel sur toutes les boutiques. Les centres commerciaux le week-end dernier.
5: Ouais, c'est vrai.
4: J'ai donc pour ce nouveau téléachat aujourd'hui, tous les débiles revendent cette montre plus chère.
5: Doucement, Pierre.
6: C'est Pierre.
4: C'est une Swatchy.
6: Si quoi?
4: Swatchy. Si oui, si miquette.
5: Non.
4: Swatchy à vous.
5: Non.
4: Swatchy. Sache on a la barre piquette. Une sache. Swatchy.
6: Bon, attendez.
4: Faites quelque chose, Maryse. Ça va, la piquette.
6: Le faire en deux fois, Pierre.
4: Voilà, faites-le en deux fois.
6: Swatch.
4: Maryse.
6: Bravo, Pierre. Bravo, Pierre. Et maintenant, la suite. Audemars Piguet.
4: On n'est pas caquette.
6: Une montre Swatch Audemars Piguet, Pierre, voyons. Hein.
4: Putain, ils ont qu'à acheter une Casio et qu'ils la foutent au cul comme dans le cul.
5: Ah oui, c'est vrai.
4: Casio, c'est plus simple. Ils ont qu'à réussir leur vie s'ils ont 50.

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1: Ma petite stoufette.
2: Oui, ça sera sur le top 5 des grilles porte-bonheur des Français parce qu'on a appris que Gaël Ficou, qui est joueur de l'équipe de France au rugby, en fait, il a un petit truc à chaque match, il porte tout le temps le même caleçon. Depuis 15 ans, il l'a changé il y a 5 ans parce qu'il s'était troué l'autre. Donc là, il y en a un nouveau qui met voilà, tous les jours de match, il met son caleçon.
3: Voilà. Pendant 5 ans. Et depuis 5 ans, il y a le même.
1: Complètement con, un petit truc fétiche. Quand tu penses, c'est stupide. Tu t'attaches à un objet, tu te dis, j'ai besoin de l'avoir. Moi, ma chérie, des fois, mais elle a des trucs sur elle. Elle a une pierre. Bah, elle met la pierre à gauche, elle met le machin, elle met du gros sel dans sa poche. Elle a des fois, elle a des trucs.
4: Du gros sel dans sa poche.
1: Oui, parce que quand tu fais un truc, il paraît que ça porte bonheur d'avoir du gros sel dans ta poche.
4: C'est pratique quand tu veux faire des pâtes.
1: Mais quand on se fait un pique-nique, je dis mets du poivre dans l'autre, comme ça on a.
3: Et puis l'été avec la crème solaire, ça fait du beurre. Tu veux du beurre ?
1: Alors on y va.
2: Dans les grilles porte bonheur des Français, on apprend que pour certains Français, c'est la pièce dans le portefeuille. C'est une pièce spéciale qui a été offerte ou qui a été trouvée, qui a une date dessus ou un dessin particulier et elle reste dans le portefeuille.
4: Je connaissais pas ça.
2: Et on la dépense jamais. Et même si tu changes de portefeuille, tu la reprends et tu la mets dans l'autre portefeuille.
1: J'ai un billet de 2 dollars. Dans mon portefeuille, qui est très rare. Si vous connaissez les États-Unis, billet de 2 dollars, c'est très très rare.
4: Ouais, surtout qu'il n'existe pas en plus.
1: Si, il existe, mais il y en a eu très très peu. D'accord. Donc quand vous avez un billet de 2 dollars, vous le gardez, ça porte un peu bonheur. Voilà.
2: Autre gris-gris, c'est les fameux bracelets. Donc soit à boule, soit le bracelet de vacances inoubliable que tu gardes au poignet. Et tu, par comment on dit, superstition, tu t'en sépares pas en fait.
1: Et quand il se casse, moi j'étais flippé parce que la dernière fois, il y en a un qui s'est cassé, j'ai dit.
3: Je vais mourir.
2: Quand ça commence à s'effilocher.
1: Et en fait, quand il se casse, ça veut dire qu'en théorie, son travail est terminé.
4: Ah bon ?
1: Le travail de protection est terminé.
4: Il ne faut pas prendre la douche avec, on m'a dit.
3: Parce que ça enlève.
4: Ça fragilise. Non, mais ça fragilise le bas, généralement. Non, le tissu.
1: Et pourtant, il faut les laver. Tu sais qu'il faut les laver à l'eau douce, à l'eau claire.
4: L'eau salée ?
1: Non, à l'eau claire. Et tu la mets dans une coquille Saint-Jacques.
3: Vous n'avez pas vu le même gars sur le marché.
4: À la pleine lune.
1: À la pleine lune. Allez. On ouvre un magasin d'ésotérisme avec Pietra.
3: J'avoue, faites ça. Ouais.
4: J'avoue. Non, mais allez, moi, les pleines lunes, je le fais. Je le mets sur le bord de la fenêtre.
1: Bien sûr. Moi, je dors dehors, tout nu, puis je fais des incantations. Bien sûr, évidemment. Je danse tout nu autour d'un feu de camp dans mon jardin.
4: Et tu fais le parier.
1: Ouais, puis même dans Paris, je le fais. J'ai un petit balcon. Je danse tout nu sur mon balcon.
2: Troisième des petits grillés des Français, c'est la pierre ramassée quelque part. Ça peut être un galet lisse ou un petit caillou que tu as trouvé sur un chemin. Tu la mets dans ta poche. Et finalement, elle quitte plus ta poche ou tu la poses sur ta table de nuit après.
1: Et puis quand tu l'oublies, que ça est dans la machine à laver, t'entends pas.

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1: JT des sports, puisque comme chaque week-end, il y a eu du sport. Oui. Et si vous n'avez pas tout suivi, petit résumé avec Corentin, notre journaliste sportif. On commence tout de suite avec une très bonne nouvelle en tennis.
2: Et oui, Sébastien, avec trois échecs peu rassurants à Madrid, à Rome et à Parme pour ses trois premiers matchs de retour à la compétition après avoir longtemps soigné un bras droit en mauvais état. Loïs Boisson, demi-finaliste de Roland-Garros l'an dernier.
1: Ouais.
2: Elle a débarqué à Strasbourg pour participer au WTA 500.
1: Ah bah voilà.
2: Premier tour.
1: Ouais.
2: Eh bien, elle a. Elle a passé le premier tour.
1: Bravo.
2: Oh là là, incroyable. Elle a éliminé au premier tour la 33e mondiale 6-3-7-6 en 1h35.
1: Waouh.
2: J'ai envie de vous le dire, Sébastien. Je crois qu'après avoir vu ça, on peut mourir tranquille. En fait, c'est impossible, mais.
1: Maintenant, nous, on ne célèbre plus quand on gagne, on célèbre quand on passe le premier tour.
2: Mais attends, mais c'est fantastique. Ouais, avant Roland-Garros, j'ai des frissons.
1: Tiens, on va continuer avec du tennis, mais sauf qu'on est debout sur la table, à côté de la table ping-pong.
2: Et oui, Champions League de ping-pong. Moi, ça fait moins rêver que Paris Saint-Germain.
1: Ah,
2: Arsenal,
1: on est bon pourtant, normalement.
2: Oui,
1: là.
2: Le tennis de table, le duo Alexis-Félix Lebrun de la team Nîmes-Montpellier a échoué au bout du suspense lors de la finale face aux Allemands du FC Sarrebruck, qui évoluait à domicile hier. L'équipe emmenée par les frères Lebrun s'est inclinée 3-2.
1: Aïe.
2: Ah, Sébastien, j'ai envie de vous dire, quand en sport de raquette, les frères Lebrun font de la piquette, on n'est pas prêt de demander de la baguette.
1: Ah non, c'est. Proverbe.
2: C'est terrible, c'est un proverbe que j'ai inventé.

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3: Eh bien, bonjour à tous et bienvenue dans les moins grosses têtes avec autour de la table aujourd'hui en feu début de tournoi de Roland Garros, feu qui n'aurait pas pu faire joueur de tennis professionnel français, quoique

0: hydraté.
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3: Perso, l'info que je vais vous dire ne me touche pas, mais elle peut créer un énorme problème.
4: Qu'est-ce qui se passe?
3: Nous sommes les premiers sur cette info. Exclu Europe 2. Elle peut mettre tout le pays en panique. Et d'après vous, de quoi il peut s'agir?
5: Ah bah, la fin du monde.
4: Non,
5: il
4: y a un nouveau virus, genre là, il y a la pécole qui arrive.
3: Oh non, du cul qui se décolle.
4: Ouais.
3: Non.
4: Pas ça.
5: Ah, une pénurie de quelque chose à manger.
6: D'énergie. Ou d'énergie, d'électricité, du gaz ou quelque chose.
4: Un truc nucléaire.
7: Ah ouais. Non, il y a un

0: énergie. Ou d'énergie, d'électricité, du gaz ou quelque chose.
1: Un truc nucléaire.
2: Ah ouais. Non, il y a un nouveau blessé en équipe de France pour la Coupe du Monde.
1: Je vous donne l'info. Le blocus du détroit d'Ormuz, conséquence directe du conflit armé en Iran, ne bouleverse pas seulement les marchés pétroliers, mais également l'approvisionnement mondial en dioxyde de carbone industriel.
3: On s'en fout, ça.
0: Ouais.
1: Et non. Parce qu'avec le dioxyde de carbone industriel, ça a des répercussions concrètes sur l'industrie de la bière dans toute l'Europe.
0: Ah non.
1: Vous n'en avez pas. À quelques semaines du démarrage de la Coupe du Monde de football, il y aura une pénurie de bière.
3: Mais non !
1: À l'heure où je vous parle, l'Angleterre vient de lancer son arsenal nucléaire sur l'Iran. L'Allemagne s'est intégralement suicidée. L'Irlande, l'Écosse et le Pays de Galles sont en pleine guerre civile. Les Pays-Bas sont partis se noyer en mer. Quant à nous, la France, j'apprends en direct que des hordes de zombies arrivant du Pas-de-Calais et de Bretagne se dirigent vers la capitale, ravageant tout sur leur passage.
3: On va tous mourir.
1: La ville de Dunkerque se serait auto-mangée. Bonne chance à tous si vous survivez, si vous nous écoutez. À cause de cette pénurie de bière, courage à vous tous. Et comme disait Pierre de Coubertin...
3: Oui.
1: Il l'a dit.
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2: Faisons tous un gros bisou à Catel. Bonjour Catel.
3: Bonjour à tous.
2: Je te fais un petit café. Je te fais un voluto, je te fais un longo, je te fais un quoi ? Qu'est-ce qu'elle veut comme café ?
3: Un petit longo là pour ce matin.
2: Un petit longo. Alors attends, donc tu es donc menuisière.
3: C'est ça.
2: Donc, alors, je le rappelle, puisque il avait un doute, notre réalisateur Vito, menuisière n'est pas la personne qui fait les menus.

0: Mais
1: c'est voilà,
0: pour passer les, pour faire des planches.
2: Ah oui.
3: Bah, menuisier, vas-y.
2: C'est, t'es quoi, menuisier? T'es artisan?
4: Non, c'est les ouvertures.
1: Ou t'es salarié?
2: D'accord, et tu fais, parce que souvent maintenant les menuisières c'est les fenêtres, les trucs voilà. Comme ça.
3: Alors qu'est-ce que tu fais?
1: Oui. Maintenant un peu plus sur de l'alu, mais sinon mon métier de base c'est le bois.
2: C'est ça. Toi, parce que Vito il était encore HS, il voyait dans les grandes scieries avec les troncs d'arbres de 20 mètres.
0: Tu faisais des
2: en train de pousser.
3: Ouais, parce que Vito voyait prendre le tronc d'arbre sur ton épaule, la passer dans une scierie et directement faire une armoire d'amande de 600 kilos.
0: Je pensais que c'était toi Ikea.
1: C'est pas tout à fait ça.
3: Pour lui, il pensait que t'étais tous les tâches d'Ikea. Tu vois, c'était ton travail. Nous allons donc jouer Catel Tabitou.
1: À Draguignan, dans
3: d'accord,
1: le Var.
3: D'accord, très bien. Nous allons jouer. Il va faire beau temps aujourd'hui dans le Var. J'ai regardé la météo, vous allez être bien. Qu'est-ce que l'OSB? L'OSB.
5: Ah oui, classique, ça.
3: C'est des feuilles pour rouler des cigarettes?
5: Ouais. Non, ça, c'est. Ouais.
3: Bah, d'accord. Ah, non, ouais. C'est la drogue des menuisiers. Vas-y, ouais. Prends de l'OSB, toi. Ou c'est le matériau qui résulte de l'assemblage de plusieurs lamelles de bois?
1: C'est le matériau qui résulte de l'assemblage de plusieurs,
3: C'est de la
1: plusieurs particules de bois.
5: Ouais, c'est pour faire des planchers et les faux plafonds.
3: D'accord.
5: Les plafonds.
3: Qu'est-ce que le dégauchissage? Le dégauchissage. Mm-hmm. C'est passé de Mélenchon à Bardella, tu t'es dégauchisé.
6: Ah oui, là c'est.
3: C'est devenir à droite. Ah oui, t'es plus gauche, donc t'es plutôt à droite. Ou c'est aplanir deux faces d'une pièce de bois. Bravo, dernière question. Qu'est-ce qu'une mortaise? C'est une merguez qui est morte. Elle est morte, la merguez, elle est mortaise. C'est une cavité creusée dans une pièce de bois, ou c'est un mot que Jamel a du mal à prononcer?
7: Mortaise.
3: Non, mortaise.
7: Mortaise.
3: Non, mortaise.
7: Moi, je dis mortaise. Si je veux dire mortaise, je dis mortaise. Toi, tu fais trop de malinois, toi.
3: D'accord.
7: Je vais t'attraper, je vais t'attacher derrière mon chameau, je vais te faire traverser tout le désir en marche arrière.
6: D'accord.
3: D'accord, très bien.
6: Tu fais trop de malinois.
3: Alors, c'est quoi?
1: C'est la deuxième.
3: Là, c'est la cavité creusée dans une.
0: Bravo.
3: C'est un beau métier que tu as. Et je vais te dire un truc, c'est un métier qui ne sera jamais remplacé par l'intelligence artificielle.
5: Ah non, ça non.
1: Ah, c'est sûr.
3: Les métiers manuels, qui étaient les métiers où avant on disait « Allez, comment ça, t'as pas fait Bac plus 12 ? Comment ça, t'es pas médecin, tu fais un travail manuel ?» Eh bien, dans les années qui viennent, c'est tous les travaux, tous les travaux manuels, tu vas voir, qui non seulement vont devenir à la mode, mais qui sont les derniers qui seront sûrs d'avoir du boulot. Ouais. Je te fais un gros bisou en tout cas, embrasse tout le monde.
1: Des gros bisous, je peux faire un gros bisou à mes enfants,
3: mais
1: à
3: évidemment.
1: Mon conjoint.
3: Mais vas-y, fais-le.
1: Voilà, mon conjoint Loïc et mes enfants, dont le plus jeune qui vous écoute de son bus en allant après juste.
3: Comment il s'appelle? C'est quoi son prénom?
1: C'est Clément.
3: C'est Clément. Gros bisous, Clément. Maman te fabrique une armoire normande.